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1: Faut que je vous raconte quelque chose sur mon couple que moi-même j'ai mis beaucoup de temps à m'avouer. Mais je pense que ça pourrait être libérateur.

0: Il est 5h.
1: Bonne nuit à tous, Julie Buron pour ces informations. Le risque d'incendie sera élevé ces mardis et mercredis en Wallonie. C'est l'avertissement du Centre de coordination des risques et de la transmission d'expertise. De l'air subtropical va remonter vers la Wallonie, apportant un climat chaud et sec. En moyenne, des dizaines de départs de feu ont été constatés ces derniers jours dans la plupart des zones de secours wallonnes. Il s'agissait de feux de broussailles ou de feux liés à des activités dans les jardins. Mauvaise nouvelle, le taux d'intérêt belge à 10 ans a dépassé ce lundi les 4,3%. Il s'agit de son plus haut niveau depuis l'automne 2008, au lendemain de la crise financière de l'époque. Une hausse des taux d'intérêt est une mauvaise nouvelle, tant pour le trésor public que pour le marché immobilier, car elle rend les emprunts plus coûteux. Un homme né en 2001 a été placé sous mandat d'arrêt après avoir été interpellé le 17 septembre à Charleroi. Une arrestation dans le cadre de l'enquête sur les décès de Brian et Timéo Brigou, retrouvés sans vie le 24 août à Honhé. De nombreux devoirs d'enquête sont encore en cours, tant au niveau judiciaire que sur le plan scientifique, pour déterminer les circonstances exactes des faits. Ce lundi soir, l'avocat de Jordan Bardella a déposé une plainte en diffamation. Une plainte après que le site Mediapart a accusé le président du Rassemblement National d'avoir tenu des propos antisémites. Selon Jordan Bardella, tout sera fait pour déstabiliser la campagne présidentielle du RN et m'abattre politiquement. Selon lui, je cite, « Soit Mediapart est à la tête de cette opération, soit Mediapart se fait lui-même manipuler par des gens qui y ont intérêt. » Fin de citation. La Belgique s'est inclinée 0-1 en fin de match devant la France ce lundi soir en Ligue des Nations. Les Bleus ont dominé les Diables qui ont été punis en fin de match. Prochain match vendredi avec la venue de la Turquie à Sclessin avant de retrouver la France le lundi 5 octobre au Stade de France. C'est tout pour ces informations. Merci de nous écouter.
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5: Comme chaque matin, à partir de 5h du mat, nous, la team des Leftos, on se fait le meilleur du réveil de typique. Tout ce qu'il s'est passé hier dans le réveil, que vous avez peut-être loupé si vous êtes descendu de la voiture un petit peu plus tôt que les autres, vous avez le meilleur qui vous attend ici jusqu'à leur arrivée. À 6h, on se chauffe, on se réveille ensemble ce matin. Quoi qu'il arrive, ça va bien se passer puisque la bonne playlist pop de typique est là. J'aperçois Taylor Swift, un bon Avicii sera là aussi. Hommage dans un instant. Et on démarre ce matin. Soyez les bienvenue, 5h passées, voici Bad Bunny sur Typique.
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0: Allez, cool ce matin, soyez les bienvenus.
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0: Tout à fait, le meilleur du réveil de Typique, c'est très simple. On prend le meilleur de ce qu'il s'est passé hier dans la matinale et on a l'occasion de vous le rejouer là maintenant sur Typique. Par exemple, si vous avez loupé un moment, vous êtes descendu de la voiture et vous vouliez absolument savoir l'info qu'ils vous ont balancé le matin, eh ben c'est très simple, le meilleur de Typique, c'est maintenant avec ce qui se passe dans le réveil. Audrey et Gaëtan arrivent à partir de 6h. Pour l'heure, je vous propose de se refaire cette histoire de camion. Si jamais vous pensez que se prendre un pont une fois, ça ne suffit pas, deux fois, ça ne suffit pas, trois fois, c'est possible. On écoute ça maintenant sur Typique et Clara Luceni arrive juste après.
3: En attendant, on s'intéresse à ceux qui font l'actu, mais pas toujours pour les bonnes raisons. La grosse boulette du jour revient à un camionneur.
4: Ah, mais pas un camionneur. Deux camionneurs. Ah non, pas trois. Ah non, attends, quatre camionneurs. C'est quand même encore une histoire bien belge, hein, cette histoire. Il y a quatre camions, en fait, qui se sont bloqués sous un pont du côté de Hasselt.
3: Alors, il y en a à Diepenbeek, dans un petit village.
4: Ouais, alors, pas tous en même temps, je vous rassure. Hein. Il n'y avait pas quatre camions d'un coup, mais un à la fois, hein, comme des grands. Alors, le truc, c'est qu'on ne peut pas, pour une fois, incriminer les chauffeurs parce que ce n'est pas tout à fait de leur faute. C'est-à-dire que la commune avait oublié de mettre un panneau en amont pour prévenir que la hauteur maximum du pont était de 3 mètres et comme les camions étaient beaucoup plus hauts, tu te dis peut-être ça passe, donc tu le tentes et puis
3: oui, c'est ça.
4: Et puis devine quoi, ben ça ne passe pas et donc ça n'arrête pas et ça bloque la circulation et c'est une grosse embrouille de ce côté-là et tout le monde en parle sur les réseaux sociaux.
3: Moi ça a été un de mes plus gros stress. Tu sais de temps en temps je pars en camping-car et un camping-car c'est haut
4: ça
3: et souvent
4: ça fait combien
3: bah, ça fait deux mètres bah,
4: vois,
3: et quelques.
4: Déjà le premier problème 2m20. Souvent on ne sait pas la hauteur de notre véhicule.
3: Je pense ça fait 2m20. Non 2,95.
4: Ah bah donc tu vois tu seras à 5 cm de pas passer sous le pont. Hein.
3: Non c'est 3m20 là. Ouais. Ça va, j'avais 25 cm. Ouais. Mais c'est vrai que c'est un de mes plus gros stress parce que tu ne sais pas toujours évaluer et parfois tu n'as pas les dimensions des ponts qui sont notées.
4: Ah bah non.
3: Et surtout quand tu te retrouves dans des petits villages en France.
4: Et tu n'as pas le choix de passer sous ce pont-là.
3: Oh là là là là, ça c'est mon stress. T'imagines, après ça fait un cabrio. Hein.
4: Ah mais écoute, moi j'ai failli striker la voiture de mon mec comme ça. Hein, parce que tu sais, il avait un 4x4 assez haut. Et en fait, moi je ne savais pas. Moi je croyais que tout le monde pouvait rentrer dans les parkings souterrains. Moi, pour moi ça avait. Alors c'était pas marqué. Hein. Je suis arrivée avec la voiture et en fait c'était beaucoup trop bas et en fait ça a raclé tout le toit de son 4x4.
3: Et bravo.
4: Voilà, je lui ai pas dit tout de suite parce que c'était le toit, je me suis dit bon, il va pas le voir.
3: Ici la faute c'était qu'il n'y avait pas le bon panneau à Tongres dans le Limbourg par exemple, devant un carrefour, ça se contredisait en fait, il y avait des travaux, ils ont oublié de masquer les mauvais panneaux. Tu sais en général quand tu as des travaux, ils mettent du scotch noir pour dire voilà, ne faites pas attention à ce panneau, il est plus juste. Et ben là, ils ont oublié de le faire et donc du coup, il y avait une obligation d'aller à gauche, une obligation d'aller à droite. Et une obligation de continuer tous trois.
4: T'imagines l'embrouille quand t'arrives là-devant, qu'est-ce que tu fais? C'est encore un truc bien belge. Moi, je me souviens, à Charleroi aussi, il y avait des panneaux Marchienne au pont. Au lieu de mettre Marchienne, ils ont retiré le R. Ça donnait Machienne au pont. Et ça, je te jure que c'est une vraie histoire.
3: Oui, je
4: sais. Machienne au pont. Donc, voilà.
3: Je me souviens, c'était l'année dernière, je pense.
4: Ouais, j'ai l'impression qu'on est un peu les spécialistes en Belgique pour ce genre de bêtises.
3: Ah, oui, à fond.
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typique dès le matin, ça fait du bien, c'est cool de vous croiser par ici. À partir de 6h, il y a Gaëtan et Audrey qui débarquent. En attendant, on se fait le meilleur de leur moment d'hier. Avec la meilleure playlist, Ariana Grande arrive juste après Usher sur Typique.

0: Les Red Hot arrivent sur Tipeee.
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0: Et d'autres rockstars arrivent à partir de 6h. C'est Gaëtan et Audrey pour le réveil de Tipeee. Alors, vous le savez, c'est la Fashion Week. On l'a bien vu. Enfin, j'ai l'impression que plus les années passent, moins on en parle. Et pourtant, il y a tellement de trucs rigolos qui s'y passent. Enfin, c'est comme ça que je le vois. Moi, ça me fait rire, la mode. Après, il y en a qui prennent ça très premier degré. On va parler Fashion Week. C'était hier matin dans le réveil de Tipeee. Et un peu plus tard, on écoutera Olivia Stone. C'est le meilleur du réveil de Tipeee avant leur arrivée à 6h sur Tipeee. Bon mardi matin.
2: Quand ça fait le buzz, on en parle dans le réveil de Tipeee. Et là, il faut qu'on parle de Fashion Week, les amis.
3: Ça va nous donner envie de défiler ce matin. Si vous êtes dans la salle de bain, allez-y, faites-vous plaisir. Il y a la Fashion Week de Paris qui commence aujourd'hui, donc 9 jours. Il y a 101 maisons, 68 défilés.
2: C'est un truc de fou, hein.
3: Écoute, c'est la plus grosse édition jamais organisée.
2: Et un tapis de stars, comme d'habitude. Hein, ils viennent tous à la Fashion Week de Paris.
3: C'est un peu l'endroit où il faut être vu, tu vois. C'est the place to be. Et alors, on peut quand même être assez fier parce que celle qui va ouvrir le bal, elle est belge. Elle s'appelle.
2: Et ça, c'est notre fierté, Cocorico.
3: Julie Kegels. Alors, d'habitude, c'est vrai que c'est plutôt confié à une grande maison l'ouverture de bal. Mais là, les organisateurs, ils ont choisi une créatrice indépendante qui vient de chez nous. Et donc, c'est sympa parce que ça ouvre la porte à des jeunes créateurs.
2: En Belgique, on est quand même pas mauvais en mode, surtout la ville d'Anvers. Il se passe beaucoup, beaucoup de choses de ce côté-là, côté mode. Il y a des boutiques de fous, il y a des créateurs de fous malades. On a quand même à Bruxelles les beaux-arts où il y a du stylisme, etc. Ouais. On a très bonnes écoles de mode.
3: On est très bien côté en Belgique pour ça. Et la semaine dernière, d'ailleurs, à la Fashion Week de Milan, il y avait deux autres Belges aussi qui défilaient. Il y avait Meryl Rogg qui dirige la maison Marnie et Glenn Martens qui présentait son dernier défilé chez Diesel après 6 ans. Donc franchement, on est pas mal réputés. Le seul truc, c'est que je peux dire la vérité ou pas? Moi, je me demande à quoi ça sert la Fashion Week. Parce que quand je vois ce qu'ils portent, je me dis, mais jamais moi je vais porter ça. Et je vois jamais ces vêtements-là dans les magasins.
2: Alors, il faut savoir qu'au niveau Fashion Week, il y a plusieurs villes qui font leur Fashion Week. Et chaque ville a son style bien précis. Par exemple, on a les Big Four. Il y a New York, Londres, Milan et Paris. Chacune a son identité. New York, c'est les vêtements un peu plus commerciaux.
3: Ah, mais donc c'est là-bas qu'il faut aller alors.
2: C'est ça. Pour nous se sentir un peu en raccord, c'est plutôt à New York. Londres, c'est plutôt l'audace et les jeunes créateurs. Milan, c'est le savoir-faire italien, les grandes maisons familiales, les Gucci et tout ça. Et puis tu as Paris qui ferme le bal. Là, c'est ce qui compte le plus. Mais là, c'est des très très grandes maisons, grands créateurs.
3: C'est du haut de gamme, quoi. Oui, c'est ça.
2: Et je dois t'avouer que si on doit se payer une robe ou un costume qui défile à Paris, je crois qu'on n'aurait pas les moyens.
3: Mais c'est impossible, vraiment. Donc je me dis, moi, je rentre pas là-dedans.
2: Mais moi, j'aime beaucoup regarder les défilés de mode parce que artistiquement parlant, la créativité des stylistes, des metteurs en scène est juste.
3: Il y en a qui vont loin. Moi, je me souviens, Louboutin, ils avaient fait ça dans une piscine avec des toboggans en forme de chaussures, avec des danseuses aquatiques.
2: Moi, je trouve ça magnifique.
3: C'est vrai que quand ça va si loin au niveau artistique, c'est vrai que c'est très joli à voir.
2: Même et puis si les musiques.
3: Tu peux pas te les payer, mais c'est vrai que toute l'ambiance artistique est canon. Donc, on a hâte de voir ce que ça va donner pour cette édition à Paris.
2: Regarde les créations musicales. Angèle, elle avait fait des remixes de ses chansons pour Chanel.
3: Ouais.
2: Ah, ça donnait super bien. Donc voilà.
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0: qui démarrez votre journée avant tout le monde, soyez les bienvenus. Elle arrive. Retour d'Angèle, notre queen belge. On est trop fiers de la jouer ce matin. Pour bien démarrer votre journée, vous le méritez quand même. Attendez, vous faites tourner le pays plutôt que tout le monde. Eux, ils y arriveront un petit peu plus tard. Gaëtan et Audrey pour le réveil de Typique à partir de 6h. Pour aller jusque-là, du beau monde, Sienna Spiro en approche, entre autres.
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0: va écouter Sienna Spiro sur Typique.
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0: Absolument, ici on a compilé pour vous le meilleur de ce qui s'est passé hier dans la matinale. Le réveil de Typique avec Gaëtan et Audrey, ils vont arriver d'ici quelques minutes. Laissez-leur le temps quand même de s'habiller, de se faire joli. Ah pardon, c'est de la radio. Non mais il y a quand même l'image aussi. Hein. Enfin bref, on va vous passer les détails. Ils arrivent à partir de 6h. En attendant, retour sur cette info, une IA qui se fight, elle est en roue libre complet. Et c'est Haussmann qui nous en a parlé. On revient sur cette séquence qui nous a fait beaucoup rire hier dans le réveil de Typique. Juste après, on écoutera Kaigo si on a le temps un peu plus tard sur Typique.
2: Et coucou Haussmann, comment ça va ce matin?
3: Salut les copains, ça va très bien et vous?
4: Ça va très bien. Alors Haussmann, le monde se raconte des histoires, lui il raconte celles du quotidien et on parle ce matin, attention, littérature.
3: Alors effectivement, aujourd'hui je voudrais qu'on oublie le réveil de Typique et qu'on se retrouve dans un esprit de grande librairie, un espace où chacun sera libre de parler des livres qui l'ont marqué, sauf toi Gaëtan. Le carnet d'entretien de ta voiture de sport, on s'en bat les couilles. Je vais pas... Non, plus sérieusement les gars, je voulais rebondir sur l'affaire Télisson Aurélien Haussmann, dis-nous en plus.
2: Oui, dis-nous en plus Haussmann.
3: Et quel engouement, c'est incroyable. Vous avez Télisson Aurélien, c'est un auteur haïtien en pleine polémique parce que son livre qui rafle tous les prix littéraires aurait apparemment été créé via intelligence artificielle.
2: Oui.
3: Bon, il y a aussi des accusations de plagiat, mais franchement, si vous voulez un avis sur le plagiat, autant inviter Gad Elmaleh. Vous avez droit à la parole d'un expert, tu vois ce que je veux dire. Enfin bref, ça fait pas mal de bruit, notamment en France. Après la France, on connaît, pays des Lumières, mais vu le prix du kilowattheure, ça fait un moment qu'il n'y a plus de courant. Il y a des médias, c'est limite, ils étaient là, genre, mais c'est évident que c'est de l'IA. Un noir qui écrit des livres, et puis quoi encore? Ben, tu vois, les médias français, quoi, tu vois. Mais ce qui est fou dans cette histoire, c'est que cette accusation découle elle-même d'un logiciel IA du nom de Pangram. Là, vous n'avez pas compris. Le mec, il est accusé d'avoir utilisé une IA par une IA. Ou Jérôme de Warzy qui dit à Haussmann Le Vray, pardon, mais vous êtes chauve. Je suis pas avocat, mais s'il vous faut une bonne ligne de défense, contentez-vous de répéter, c'est celui qui le dit qu'il est. Enfin, tu vois ce que je veux dire. Et puis, sérieusement, les gars, ça veut dire quoi un roman écrit dans le style IA? L'IA, c'est comme Gaëtan, elle a pas de style.
2: Non.
3: Attends. Ça, c'est pour toutes tes vannes que tu me fais le matin. Le style IA, c'est juste un style humain sur lequel elle s'est tellement entraînée qu'elle finit par dire « Bon, finalement, tout ça, c'est à moi. Et oh, doucement, c'est quoi la suite? T'as accaparé la Palestine ?» Enfin, bref.
2: Mais c'est pas possible.
3: Vu que c'est une machine qui détermine ce qui est humain aujourd'hui, j'ai testé Pangram. Mm-hmm. Ouais. Je lui ai envoyé mes chroniques. Alors, bonne nouvelle, c'est pas de l'IA, mais c'est de la merde, apparemment. Bon, ben merci Pangram. Et blague à part, vous savez ce qui me dérange avec cette polémique et ce qui dérange beaucoup de monde, c'est que ça montre à quel point l'acharnement médiatique est intense quand il s'agit d'une personne cosmopolite. Mm-hmm. Clin d'œil. Michel Houellebecq aussi a été accusé de plagiat, vous le saviez?
4: Ben non.
3: Vous savez pas qui est Michel Houellebecq?
4: Non.
3: Je prends un exemple plus populaire. J'avais anticipé, je connais mon équipe. Vous vous souvenez, Aya Nakamura aux Jeux Olympiques?
4: Évidemment.
3: Ça oui. Les gens pétaient les plombs parce qu'elle devait reprendre du Edith Piaf. C'est pas normal qu'un artiste actuel reprenne des classiques. Ok, mais si on applique cette règle, c'est M. Pokora qu'il faut défoncer.
2: Claude François
3: une deuxième fois. Rebellez-vous là aussi, tu vois. Enfin bref, pour terminer, dans cet esprit de grande librairie, le temps nous dira ce qu'il en est de Télisson Aurélien, parce que le temps est un bavard qui s'exprime sans qu'on ne l'interroge. Putain, je suis trop fort. Mais quelle que soit l'issue de cette polémique, n'oublie pas que le vrai drame littéraire, ça reste le livre de Nicolas Sarkozy, les mecs.
2: Ah oui.
3: Bonne journée, les gars.
4: Attends, le vrai drame ce matin, c'est ta tenue.
2: Non.
3: Alors, ça, c'est pas aimé l'attaque sur le style.
4: Je voulais te souhaiter bonne chance, juste pour la suite de ta journée, parce que apparemment, tu vas arbitrer du water polo.
2: Mais allez, c'est pas possible.
4: Et donc, voilà.
3: Écoute, on laissera les auditeurs décider.
2: Mais moi, j'adore. Moi, je valide totalement le
4: livre. Où est Charlie?
2: Ah, c'est vrai qu'il y a un petit côté Charlie maintenant que tu le dis.
3: Je suis Charlie, les gars.
2: Tu es Charlie. Merci Haussmann, c'était cool de t'avoir avec nous cette semaine. On te retrouve évidemment la semaine prochaine. Et en attendant, on patiente en visionnant tout ça sur Ovu en podcast. Salut Haussmann.
3: Salut les gars.
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Avec une telle voix, on peut dire que la journée démarre bien. Vous êtes sur Typique ? Réveil de Typique ! Et eux arrivent d'ici quelques instants. Gaëtan et Audrey pour un nouveau réveil de Typique. Comme chaque jour, ils seront là pour vous mettre le sourire, vous changer les idées. Là, si c'est un petit peu compliqué le démarrage ce mardi matin, ça va bien se passer. Je vous retrouve ce soir pour le meilleur de Typique à partir de 20h, même peut-être un peu avant. Je pense que je ferai Typique à l'ancienne. Enfin, je suis dans les couloirs. Je zone sur Typique cette semaine et en intérim, vous allez voir. Pour ce matin, Alex Warren d'ici quelques instants si on a le temps. Et puis, c'est parti. Réveil de Typique juste après. Bonne matinée, bon mardi avec Typique.

Bonjour, bonjour, bienvenue dans le réveil de Tipeee. On est reparti pour une nouvelle matinée. Très très bon réveil avec nous. On est là jusque 9h. 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Tipeee, RTBF, il est 6h. Voici pour la suite un petit Zara

0: ready, mon corps n'est pas prêt. Le vôtre non plus, pas de souci, on va le réveiller ensemble. Et il y aura aussi Beyoncé, Crazy in Love. On va en reparler de Beyoncé qui s'est faite détrôner par Taylor Swift. Ce sera dans quelques instants. Avant ça, du côté de la météo, il va faire beau aujourd'hui. On va en reparler, mais avant, c'est l'essentiel de l'actu. C'est avec Mario. Bonjour Mario.
1: Bonjour Gaëtan, bonjour à tous. Encore raté hier soir, les Diables Rouges se sont inclinés de justesse face à la France en Ligue des Nations. Défaite 0-1, les Belges ont encaissé en toute fin de match à la 88e minute. La déception est grande, mais le sélectionneur est fier de ses joueurs. Tous méritent au moins un 7 sur 10. Je n'ai rien à leur reprocher, a déclaré Marc Van Bommel. Un problème de déontologie, mais pas d'infraction pénale, le parquet de Bruxelles communique. Après les propos du procureur du roi, Julien Moigny, il racontait récemment qu'il avait reçu un coup de fil d'un des députés bruxellois lui demandant de libérer un détenu. Cette demande ne constitue pas une infraction pénale, précise le parquet, puisqu'elle n'était assortie d'aucune promesse, offre ou avantage quelconque. Aucun dossier n'a été ouvert. Un début d'automne fort chaud, jusqu'à 27 degrés attendus aujourd'hui et demain. C'est bien plus que les normales de saison. Le risque d'incendie reste élevé en Wallonie. Dans les Fagnes, touchées également par un incendie historique cet été, les pompiers vont multiplier les rondes. Et puis en France, Jordan Bardella porte plainte pour diffamation. Le président du Rassemblement National attaque Mediapart en justice. Le journal d'investigation lui attribue plusieurs messages antisémites rédigés dans des conversations privées il y a 13 ans. Mediapart assure que ces messages sont identifiés. Jordan Bardella conteste et parle de feu grossier d'une tentative de déstabilisation politique. Et puis la mobilisation a payé en Espagne. Marie Carmen peut réintégrer son logement. Cette retraitée de 87 ans avait été expulsée de son appartement de Madrid la semaine dernière, où elle vivait depuis 70 ans. Son loyer était devenu impayable. Un accord a été trouvé avec les propriétaires. Marie Carmen est devenue en quelques jours le symbole de la crise du logement en Espagne. Son cas avait ému tout le pays et déclenché des manifestations nationales.
0: Merci beaucoup Mario. À dans une heure pour l'essentiel de l'actu. Du côté de la météo ce matin, le ciel sera un tout petit peu voilé ce matin, mais déjà on attend jusqu'à 22 degrés sur l'ensemble du pays. L'après-midi, les nuages seront de plus en plus fins et donc le soleil va s'imposer assez facilement. Il y aura quelques petits cumulus, mais rien de très grave, avec des températures aujourd'hui jusqu'à 29 degrés. Les amis, il fera 26 à Arlon, 24 à Saint-Hubert, 25 à Jeudine, 27 à Charleroi, 28 à Namur, et ça ne fait que monter pour arriver à 29 degrés du côté de Hasselt. On est reparti pour le réveil de Typique. Sabrina Carpenter a un tout nouveau projet. Ce ne sera pas musical puisqu'elle va incarner une danseuse dans un biopic. On va en reparler dans quelques instants. La musique, elle est là pour vous accompagner ce matin. Courage à vous si vous ouvrez les yeux en ce moment avec le réveil de Typique. Et ce sera avec Zara Larsson et Lush Life. Très belle journée avec nous.
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0: Restez bien là, dans quelques instants, ça continue évidemment avec le son de Typique pour vous réveiller. Somber et My Body Isn't Ready. Bon, Audrey n'est toujours pas là.
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0: Nous allons donc de ce pas l'appeler. Bonjour tout le monde, j'espère que vous allez bien. On l'appelle en haut-parleur maintenant, je sais pas ce qui se passe.
2: Et on arrive.
0: Qu'est-ce qui se passe?
2: Je suis avec Martine, je t'explique après.
0: Ouais mais non mais... Mais tu ne m'envoies même plus un message pour me dire que t'es là ou pas.
2: Non, c'est vrai, je me suis dit que t'allais m'appeler, t'allais m'appeler.
0: Ah bah bravo, bravo.
2: J'arrive.
0: Oui, bon, on t'attend, hein, dépêche-toi.
2: Oui, ça va, merci, à tout de suite.
0: C'est pas possible. Non mais il n'y a que moi qui ai une collègue comme ça, hein, c'est... qui est complètement en roue libre en plus. 6 heures passées de 7 minutes, alors elle va devoir évidemment s'expliquer. On va voir si elle a un mot d'excuse pour son retard. En attendant, eh bien, nous sommes aujourd'hui le 29 septembre. Et le 29 septembre, à la même date, en 1981, il y a 45 ans maintenant, Indochine donnait son tout premier concert. J'ai demandé à la lune. À l'époque, en fait, le groupe a que 4 mois d'existence en 81 pour décrocher cette première date. Ils n'ont pas grand-chose. Ils n'ont que 4 chansons qui sont enregistrées sur un magnétophone. Ils les ont fait écouter au patron d'un club parisien et ça a suffi. Le club s'appelle le Rose Bonbon. Il est situé juste en dessous de l'Olympia à Paris et ce soir-là, il y a 200 personnes dans la salle. Et là, ils remplissent quand même des stades. Hein. Et ce soir-là, en 81, ils jouent déjà cette chanson-là. La chanson que tout le monde connaît, évidemment, on la passe dans les bonnes soirées, tous les bons mariages, l'aventurier. Mais il n'y avait pas encore le refrain, celui que tout le monde connaît. Il n'existait pas encore et dans la salle, il y avait un producteur. Et le groupe a signé son premier contrat dans la foulée. Le premier 45 tours sort quelques mois plus tard et il se vend à 9000 exemplaires sans la moindre promo. 45 ans plus tard, bah oui, comme je l'ai dit, ils remplissent le Stade de France, même plusieurs fois d'affilée. Donc ça, c'est le groupe mythique Indochine. C'était donc en 1981. En attendant, on revient en 2026 avec Somber. C'est tout de suite.
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0: c'est qu'on veut ce matin?
1: Évidemment que ouais.
0: Dans la salle de bain, dans la voiture, dans, je sais pas moi, au petit café, au petit déjeuner. Voilà, allez-y, lâchez-vous ce matin. Bon réveil tout le monde, la musique, évidemment. Il y en a encore plein des comme ça. Il y a Pierre Demar qui arrive avec Opinel dans quelques minutes.
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1: On aime s'intéresser à la musique tous les matins dans le réveil de Typique. Et là, on s'intéresse plutôt à un biopic sur un artiste qui fait... des claquettes.
0: Des claquettes, bah oui, bah peut-être comme ça, ça vous dit rien, mais c'est vraiment genre le film hyper attendu à Hollywood. C'est un biopic consacré à Fred Astaire. Alors, vous voyez qui c'est ou pas?
1: Pas du tout. C'est... Écoute, moi je connaissais pas du tout. Alors on en a parlé évidemment hier dans le bureau.
0: Ouais, mais souvent on connaît son nom, mais on sait pas trop
1: ouais,
0: ce qu'il fait. Mais
1: c'est ça.
0: Fred Astaire, il faut savoir que c'était un des plus grands danseurs de l'histoire du cinéma. Il était très célèbre, mais c'était dans les années 30 et 40, donc c'est peut-être pour ça que ça vous dit rien. Il faisait des claquettes, le monsieur. Claquettes, mais avec le smoking de circonstance. Tu vois un petit peu l'ambiance de l'époque
1: je
0: ou pas?
1: Je vois très bien.
0: Il faisait des numéros de danse, franchement, qui ont marqué plusieurs générations. Et donc ils vont raconter son histoire. Et pour l'incarner, eh ben, on a choisi Tom Holland.
1: Ah oui, celui qui a fait Spider-Man.
0: Exactement.
1: Okay.
0: Il est super engagé dans le projet. Il a même voulu reprendre un petit peu les codes du cinéma de Fred Astaire de l'époque.
1: Ouais.
0: Donc vraiment, ils sont à fond dedans. Mais il faut savoir que Fred Astaire, il dansait pas toujours seul. Il avait sa compagne de danse qui s'appelait Ginger Rogers. Et alors, celle qui va incarner Ginger Rogers, c'est pas n'importe qui, c'est Sabrina Carpenter.
1: Waouh!
0: Et moi, je
1: Sabrina
0: trouve,
1: Carpenter au cinéma.
0: C'est un super choix. Bah déjà, c'est pas la première fois parce qu'elle a fait des dizaines de films. Elle a eu plein de rôles. Elle a joué dans des séries télé aussi. Et il faut savoir que bah, Sabrina Carpenter, j'ai l'impression qu'elle vient de cette époque-là, moi déjà. J'ai l'impression qu'elle s'est enfouie des années 30 et 40 avec ses coupes. Ses,
1: ouais, c'est vrai.
0: Son
1: c'est vrai
0: univers,
1: qu'il y a quelque chose.
0: Tu vois, donc je trouve que franchement, ça va être plutôt pas mal. Et en plus, le film n'est pas réalisé par n'importe qui.
1: Non, c'est réalisé par Paul King, celui qui a fait notamment Paddington et Wonka. Donc à mon avis, ça va être très bien. Le tournage va débuter. Ce sera, je pense, en 2020. Il n'y a pas encore de date de sortie qui est prévue.
0: Mais bon, ça va seulement commencer au niveau du tournage. Mais
1: je kiffe les biopics et je pense que celui-là, il va être très très grandiose.
0: Et puis souvent, c'est l'occasion d'apprendre à connaître quelqu'un, tu vois, même que tu connais pas bien à la base.
1: Ouais,
0: c'est
1: vrai.
0: Chouette les biopics.
1: Ah, j'adore ça.
0: Après, les claquettes, ça, c'est quelque chose quoi. Tu sais faire des claquettes toi?
1: Ah, ben non, je pense pas là.
0: Alors. Effectivement, tu ne sais pas faire de claquettes, je confirme. Alors, non seulement il ne sait pas faire la macarena.
1: Non, mais attends, les claquettes, c'est technique aussi. Hein. Vas-y pour faire des claquettes.
0: Quel est ton plus beau pas de danse?
1: Mon plus beau pas de danse?
0: Si tu dois impressionner quelqu'un, faire une battle de aura, c'est quoi ton plus beau pas de danse? Donc, ton pas de danse, c'est de faire le vieux tonton sur la piste de danse. C'est une catastrophe.
1: Voilà, c'est ça, mon plus beau pas de danse. Alors, tu mets une jambe devant l'autre, tu vois. Tu mets,
0: ouais.
1: Tu mets un pied devant l'autre.
0: Ouais.
1: Hop, un pied devant l'autre.
0: Et alors, tu secoues les petits doigts.
1: Et puis, surtout, tu
0: claques des doigts. Aïe, aïe, aïe, non, c'est pas possible. Ah, c'est là que je me dis que c'est bien qu'on fasse de la radio.
1: Vas-y.
0: Hein.
1: Non, vas-y.
0: Eh, mais moi, je suis une danseuse hors
1: pair. Vas-y.
0: Okay,
1: fais-moi ton plus beau pas de danse.
0: Ah, moi, je te fais du R&B, ça va? Attention. Hop. Hop là. Wouh.
1: Ouais, bon, alors, faut dire qu'elle ressemble aussi à la Tati Bourré. voilà.
0: Mais c'est ça qui est bien tous les matins, vous retrouvez Tati et Tonton.

0: UGL Ultra Naté, c'est Moving to the Sun, je m'en lasse pas. Celle-là, la danse, je la maîtrise par contre, tu vois.
1: C'est normal, il n'y a pas de chorégraphie.
0: C'est, pour c'est ça nous qui l'avons inventée. Ouais, c'est pour ça.
1: Elle n'est pas très compliquée quand même, hein, si je peux me permettre.
0: Bon, bienvenue tout le monde, il est 6h27, soyez les bienvenus dans le réveil de Typique, j'espère que vous allez bien, il y a Audrey qui est là, enfin ouais. là, en retard aujourd'hui.
1: Oui mais là, et ça j'ai envie de dire, c'est quand même le principal, tu vois, c'est alors, le plus
0: est-ce
1: important.
0: Est-ce que je peux avoir un mot d'excuse? Parce que là, moi je j'ai même pas eu un petit message en disant, t'inquiète pas mon collègue chéri, je suis en retard mais j'arrive.
1: On était en détresse avec Martine en fait, Martine était avec moi dans la voiture ce matin, c'est pour ça.
0: Ah, et donc, et qu'est-ce que vous faisiez ensemble dans une voiture à 6h du mat?
1: Alors, je t'explique, c'est parce que le petit, je suis un peu comme sa grande sœur ici, tu vois, je lui apprends beaucoup de choses. Et là, je me suis dit, il était perdu, il voulait aller dans le nouveau parking, mais il savait pas comment faire. Donc, je lui ai dit, t'inquiète, tata va te montrer. J'ai voulu lui montrer le nouveau parking, sauf que...
0: T'as voulu lui montrer le nouveau parking?
1: J'ai voulu lui montrer... C'est vrai que
0: ça sonne bizarre quand même. Excuse-moi, hein, mais là...
1: C'est vrai que la proposition, est douteuse.
0: Et donc, qu'est-ce que tu voulais lui montrer dans ce nouveau parking?
1: Comment on rentre dans le nouveau parking.
0: Ah, comment donc, on rentre dans le parking, voilà, donc, ok.
1: Et donc le problème, c'est que au moment où j'ai voulu rentrer dans ce nouveau parking, ben, en fait j'avais pas mis ma nouvelle plaque puisque je suis pas avec ma voiture habituelle. Et donc le nouveau parking ne s'est pas ouvert. Et donc on a été en retard parce qu'il a fallu faire demi-tour, remonter à la RTBF, aller du coup dans le vieux parking.
0: Et ça a été la visite du parking, Martine.
2: Il est super beau le parking.
0: Ouais.
2: Voilà.
0: T'as su rentrer dedans finalement?
2: On est bien rentré dans le parking.
1: Je vais montrer mes petites lumières qui clignotent.
0: Ah voilà.
2: Par contre, les gars, quand Audrey dit que c'est la fête dans sa voiture, croyez-la. Vraiment, il y a des lumières partout, il y a des musiques à fond.
1: J'avais mis Sean Paul, tu vois.
0: C'est pas possible.
1: Et alors, j'ai une nouvelle option dans ma petite voiture, c'est que la lumière se cale sur la musique.
0: Fais gaffe, tu te transformes en Gaëtan Bartoz.
1: Tu te transformes en Baraki, c'est ça que tu
0: veux. Mais oui, c'est ça, c'est exactement ça. Il y a Sabrina qui est avec nous. Salut Sabrina.
1: Coucou Sabrina, comment ça va?
3: Moi, ça va très bien, et toi?
1: Ça va. Écoute, ça t'arrive d'être en retard, toi, de temps en temps? T'es en retard parfois, non, toi aussi? Non, jamais.
3: Non. C'est ce que je mettais en message. Moi, ça me rend malade, en fait. voilà, je ne supporte pas le retard et je ne supporte pas les gens en retard.
1: Oh,
3: aussi,
1: zut, Sabrina, voilà. Du coup, tu me détestes.
0: Tout ça pour montrer de son beau parking,
3: non,
0: quoi.
3: Je disais, on pardonne tout parce que t'arrives, t'as la bonne humeur, t'es hyper souriante, dynamique et ça fait plaisir. Donc,
1: j'ai eu peur.
3: Je
1: croyais que Sabrina allait me faire un mauvais point, mais ça va alors. Tu vas faire quoi toi aujourd'hui, non, Sabrina? C'est quoi ton programme?
3: Je vais bosser.
1: Oui.
0: Tu fais quoi dans la vie?
3: Donc moi je travaille, je suis aide-soignant, je travaille avec des handicapés mentaux à Vielsalm. Okay. Voilà, donc je fais 7-12, c'est une petite matinée, je travaille que le matin. Voilà, et puis après je vais aller voir ma belle-maman pour l'aider à faire ses courses parce qu'elle n'est pas très en forme.
1: T'es gentil voilà. Toi, franchement t'as un bon cœur.
0: Mais écoute, prochaine fois que je passe à Vielsalm, je te fais un petit coucou. Je passe souvent. Je suis parrain d'une association à Vielsalm qui s'appelle les Cliniqueurs.
1: Ah bah voilà. Qu'est-ce qu'on mange de bon?
3: Avec grand plaisir.
0: Il y a le comte de Salm. Le comte de Salm à Vielsalm qui est très très bien.
1: Ah bah vous irez manger là-bas.
0: Voilà.
1: Bon bah Sabrina, bon courage pour ta journée. On te fait des bisous.
3: On ira pas manger là-bas. Moi je cuisine super bien.
0: Ah bah parfait.
3: Je veux même bien vous faire un petit truc. J'ai préparé un petit cake aux pommes là pour la réunion d'aujourd'hui et tout.
0: Ah bah écoute, parfait. Sabrina, tu nous mets tout ça de côté, on vient, ok?
1: C'est intéressant. Bisous Sabrina.
0: Bisous Sabrina.
3: Salut.
0: Ciao, ciao. La grosse boulette du jour, elle est attribuée à deux touristes. Ça aurait pu très très mal se terminer, cette histoire.
1: Ah ben ça, c'est sûr. En fait, comment dire? Les deux touristes étaient un peu en mauvaise position, tout ça à cause d'un panneau qu'elles n'ont pas vu. On vous dira ce qui s'est passé.
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0: Allez, on file sur les routes. Comme tous les matins, on vous informe de vos conditions de circulation. La bonne nouvelle, c'est qu'à 6h31, il n'y a rien à signaler. RAS. En attendant, si vous êtes dans la voiture, ça va tapoter sur le volant avec UGL et Ultra.

0: suite de la musique. Ce matin, c'est avec Miley que ça se passe. C'est Bass Persuades qui arrive sur
1: TikTok. Ça fait bizarre de l'appeler Miley.
0: J'aime pas, j'ai envie de dire Miley Cyrus, mais,
1: moi aussi, pareil.
0: Si elle a envie qu'on l'appelle Miley, c'est elle la chef. Hein, donc,
1: bon, ben, Miley alors.
0: Ouais, Miley, hein, oui.
2: La boulette.
3: Oups, la boulette.
1: Bon, il faut l'actu, mais pas toujours pour les bonnes raisons. Aujourd'hui, on revient sur la grosse boulette du jour et ça se passe du côté de la Sardaigne. C'est deux touristes qui se sont retrouvés dans une position un peu bizarre.
0: Bravo, bravo, on les applaudit. On a deux championnes ici, hein, deux touristes qui se promenaient dans un marais salant. C'est un des principaux sites de reproduction des flamants roses en Méditerranée. Mm-hmm. C'est magnifique, hein, d'ailleurs, quand vous y allez.
1: J'adore, je trouve ça magnifique.
0: Mais c'est une zone protégée et donc, si tu veux, il y a un sentier mais qui est balisé avec des panneaux d'interdiction à peu près partout. Il y a des barrières pour empêcher les gens aussi de s'aventurer un peu plus loin. Donc l'idée, c'est de préserver un petit peu l'environnement des flamants roses. Sauf que, elles voulaient une photo des flamants roses. Donc qu'est-ce qu'elles ont fait ? Elles ont enjambé les barrières. Tu vas me dire, un flamant rose, c'est pas bien méchant, hein, qu'est-ce qu'il peut te faire ? Ben, c'est pas le flamant rose le problème. C'est que, en fait, il faut savoir que les flamants roses se trouvent sur un site où il y a des sables mouvants. Et donc nos deux championnes, à ton avis, qu'est-ce qui s'est passé ?
1: Elles se sont enfoncées.
0: Et enfoncées, elles ont fini embourbées jusqu'à la taille, sans pouvoir ni avancer, ni reculer. Alors heureusement, il y a des gens qui étaient là, qui les ont vus, ils ont donné l'alerte. Les pompiers ont dû venir. T'imagines le bordel pour une photo.
1: Tout ça pour une photo de flamant rose, ouais, c'est
0: les
1: ça.
0: Les pompiers sont venus, ils ont réussi à les sortir de là avec une échelle, une corde et ça. Elles vont bien. Mais c'est vrai qu'elles sont reparties avec une grosse amende parce que c'est interdit. Après, il existe une technique pour se sortir des sables mouvants, les
1: amis. Parce qu'en fait, les sables mouvants, c'est pas seulement en Sardaigne. On connaît les sables mouvants du côté du Mont-Saint-Michel. C'est en Normandie.
0: Pour accéder
1: au Mont-Saint-Michel, il faut passer par du sable.

0: demande simplement de ne plus bouger le haut du corps et avec les jambes d'aller agiter gentiment cette matière qu'on appelle le latang pour libérer l'eau de l'argile. Et en augmentant la surface corporelle à l'horizontale, je vais simplement aller palmer avec mes jambes, me dégager les jambes en surface. L'eau remonte mon corps, une fois à l'horizontale. Faut surtout pas essayer de mettre les membres à la verticale.
1: Voilà.
2: Donc voilà, donc, en gros, il faut surtout pas faire aller les pieds à la verticale, il faut se coucher, quoi.
1: Ouais, il faut se coucher sur le sable, de tout son corps, et puis faire aller ses jambes, et ça libère du sable. C'est vrai que moi, si je me retrouvais dans cette position-là, franchement, je serais pas le malin, parce que si j'avais pas la technique, c'est impossible de sortir de là.
2: Moi, c'est mon angoisse. C'était dans tous les plus, dans les dessins animés, il y avait toujours une scène comme ça, où le personnage, il disparaissait, tu savais pas trop où ça allait d'ailleurs.
1: C'est
2: donc,
1: vrai.
2: Voilà, on s'est dit, si on peut vous sauver la vie ce matin, c'est cadeau. Donc, voilà. N'hésitez pas.
1: On est là pour vous, évidemment, à votre service. Let's go.

0: 6h42, les délires de ma collègue, je vous jure.
1: Arrête de dire ta collègue, j'aime pas.
0: Mon ami.
1: Oui, j'aime pas, j'ai l'impression que ça nous éloigne.
0: Oh, c'est mignon. C'était Elena à l'instant. Elena qui a défilé hier pour L'Oréal lors de la Fashion Week à Paris devant la Tour Eiffel.
1: Mais la beauté que c'était. Mais qu'est-ce qu'elle était belle, notre Elena. Franchement, il y avait plein d'égéries sur le catwalk de L'Oréal. Bah,
0: là, c'est la période à Paris.
1: Il y avait Céline Dion qui était là.
0: Bah, évidemment, elle est à Paris, autant qu'elle en profite un peu.
1: Elle fait un petit kiff, elle a défilé aussi. Enfin, franchement, c'était magnifique comme défilé. Hein.
0: Sinon, t'adores ça. Hein. C'était un peu la concierge des réseaux sociaux. Tu scroll pour nous et tu extrais le meilleur pour nous le partager ici dans le réveil de Typique.
1: Ouais, elle aussi, elle a fait le buzz sur les réseaux sociaux. Olivia Rodrigo, qui est en pleine tournée et elle avait une robe, les amis, mais pas comme les autres. Il faut absolument qu'on en parle.
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0: réveille tout le monde. Attends, on est quel jour là? Ah oui, c'est mardi. Ah non, mardi ou mercredi?
1: Ouais, mardi.
0: Ah, c'est mardi,
1: ouais,
0: mardi 29 septembre. On est bon là, c'est bon? Tout est bon? Ah non, il nous manque la musique quand même. Il y a Mickey qui arrive dans un instant sur Typique avec. Ça pique un peu quand même.
1: Ouais, j'ai l'impression pour toi, ça pique un peu beaucoup même.
0: Mais je sais pas, je suis persuadée depuis ce matin qu'on est mercredi.
1: Eh ben non.
0: Eh ben non, on est que mardi.
1: Chance. Bon, 6h49, elle scroll, elle vous ramène le meilleur des réseaux sociaux. C'est Audrey qui est tombée sur une vidéo de. Olivia Rodrigo.
0: Je suis trop fan de cette nana, franchement, mais quelle beauté, quoi, déjà.
1: Enfin, ah oui, non, mais moi, j'aime beaucoup Olivia Rodrigo.
0: Même son univers, je ne sais pas, elle a un truc en plus, je trouve, Olivia Rodrigo, et elle a lancé sa nouvelle tournée mondiale, et sur les réseaux sociaux, il y a des images d'elle qui tournent en boucle. On ne voit qu'Olivia Rodrigo. Enfin, moi, sur mon feed, je ne vois que ça. Alors, elle n'a pas fait les choses à moitié pour cette tournée. Il y a 26 chansons au programme, donc je peux te dire que pour les fans, c'est cool. Hein,
1: ouais.
0: Franchement, ça dure quand même pas mal de temps. Mais ce qui impressionne, c'est la mise en scène, parce qu'en fait, si tu veux, elle a construit son concert autour des 4 saisons, donc printemps, été, automne et
1: hiver.
0: Oui, tu suis, c'est très bien. Et il y a une robe qui a affolé les réseaux sociaux, parce que si tu veux, pendant le concert, à un moment donné, c'est une robe qui se décompose en direct sur scène.
1: Oh, ça doit être beau, ça.
0: Et ça donne l'impression que le décor, le costume change en même temps.
1: Si elle se décompose, qu'est-ce qu'il y a en dessous?
0: Une autre robe.
1: Ah.
0: Non, oui, bien okay, essayé, monsieur.
1: Okay.
0: Non, en fait, c'est une robe blanche, d'abord, qu'elle a sur elle, et puis il y a de l'eau qui tombe sur
1: ah
0: elle.
1: Ah oui, je vois la vidéo.
0: Et tu vois, et là, tu vois que dès que l'eau tombe sur elle, ben, en fait, cette robe se décompose et laisse apparaître une autre robe magnifique.
1: On rouge. Dirait qu'elle est faite en sucre tellement elle se
0: ouais.
1: décompose facilement.
0: C'est du papier mâché en fait.
1: Okay.
0: Et donc quand ça se décompose en dessous, elle a une autre magnifique robe qui est complètement rouge écarlate. Enfin, elle fait le show. Hein.
1: Le changement de costume sur scène, il est impressionnant là. Hein.
0: Bah ouais.
1: Mais c'est pas la seule qui avait fait le buzz avec une robe un peu spéciale, rappelle-toi. Lady Gaga en 2010 au MTV Video Music Awards. On va en reparler d'ailleurs des MTV Awards.
0: Avec sa robe
1: tout
0: en viande là.
1: Ouais, sa robe en viande ouais. qui est exposée maintenant dans un musée quand même. Ouais,
0: hein, c'était spécial ça quand même.
1: Ça doit plus sentir très très bon aujourd'hui. Jennifer Lopez aussi avec sa belle robe verte échancrée.
0: Non mais c'est là, sa robe Versace.
1: Ah oui.
0: Tombée, cette robe, elle est iconique.
1: Ah, oui.
0: Ils l'ont ressortie d'ailleurs dans la série que j'ai regardée avec les gars qui font du hockey là.
1: Ah oui.
0: Oh là là là là là là.
1: Il y avait Shaim aussi, tu sais, au Festival de Cannes. C'était pointé avec une robe quasi transparente.
0: Ah oui, bah enfin.
1: Ça avait fait scandale.
0: En même temps, quand t'es star, tu peux te permettre des petites folies comme ça, vestimentaires.
1: Ouais, parce que toi, tu mets ça.
0: Bah déjà, moi, la robe de Jennifer Lopez, j'explique. Ça cache que dalle chez moi. Hein. Enfin, allez, c'est un tissu, ça, c'est pas une robe.
1: Oui, c'est ça.
0: Non, moi, je peux pas mettre ça. Hein. Faut avoir le ventre plat, faut être nickel.
1: Non,
0: hein.
1: Et puis même, enfin, tous les looks des stars, regarde Lewis Hamilton, comment il s'habille. Si moi, je mets ça, j'ai l'air d'un clown. Hein.
0: Il met quoi, Lewis Hamilton?
1: Bah, il a toujours des looks hyper extravagants, avec des pantalons baggy, hyper larges et tout, avec des paillettes partout, mais toi tu mets ça en rue, les gens te regardent bizarre quoi.
0: Après moi je te connais depuis 20 ans et franchement t'as eu des looks un peu chelous. Si je puis me permettre.
1: Ah bah merci. Non mais c'est vrai.
0: Il faut savoir
1: que
0: Gaëtan nous a porté les fameux polos avec le col qui se relève, les polos fluo là, les trucs dégueulasses.
1: Mais quoi, il y a un moment c'était à la mode hein. Non mais ça va aller, oui.
0: Si je cherche bien, il y a peut-être même moyen que je trouve une photo.
1: Non, ah non.

0: Bah, si t'allumes pas mon micro, qu'il est grave.
1: Et en plus, j'étais omnibulée par ta présence.
0: Et en plus, tu me regardes, t'étais à deux doigts de m'engueuler parce que je parlais pas.
2: Oui.
0: J'ai vu dans tes yeux.
2: Oui.
0: Bon, et si on se faisait un petit Calvin Harris pour se réveiller, je crois qu'on en a besoin, mais tous ensemble, hein, ce matin.
1: Allez, bon réveil tout le monde. Bon, ça continue évidemment dans le réveil de Typique. Dans quelques instants, on a deux invités qui arrivent, Henri et Charles Masset, qui vont venir nous parler d'un documentaire qui sera diffusé sur Typique, notamment un documentaire sur Gilles Van Der Speck.
0: Ouais, et ce sera diffusé ce soir sur Typique. Donc c'est pour ça qu'on voulait en parler.
1: Et il était venu nous faire un petit coucou, hein, Gilles Van Der Speck, à l'époque. Il était atteint d'un cancer et bah, malheureusement, il n'est plus avec nous.
0: Mais, non, mais par contre, il fait passer un beau message et c'est pour ça qu'on voulait avoir l'équipe avec nous ce matin pour en parler.
1: À fond, on va en reparler dans quelques instants. En attendant, on a Aurélie qui est au téléphone. Salut Aurélie.
0: Coucou Aurélie.
3: Bonjour à tous.
1: Bonjour, bonjour.
0: On a entendu dire qu'aujourd'hui, c'était une journée spéciale pour ta petite fille.
3: Oui, tout à fait.
1: Elle s'appelle comment ?
3: Elle s'appelle Savannah.
1: Savannah, est-ce qu'elle est avec toi en ce moment ?
3: Non, elle est encore dans son lit.
0: Eh ben, va la réveiller. Eh,
1: tu sais quoi ? Est-ce qu'on peut la réveiller avec toi ?
3: Oui, il n'y a pas de souci.
0: Oh, cool !
1: Ah, ben vas-y, vas-y, on a toujours voulu faire ça.
0: Elle va nous détester. C'est son anniversaire et on va aller la réveiller.
1: Tu mets le haut-parleur.
0: Oui, ça va ? Mais mets-lui une belle chanson, toi. Hein.
1: Ouais, dès que t'es dans la chambre, tu nous dis.
0: D'accord ?
3: J'y arrive.
0: Ok, ça va. Tu vas lui mettre quoi comme musique ?
1: Attends.
0: Mets un truc bien.
1: Chanson d'anniversaire.
0: D'accord.
1: Ok.
0: Attention.
1: Est-ce qu'on est là ?
0: On est dans la chambre.
3: C'est bon.
0: C'est bon.
1: C'est bon. Savannah.
0: Savannah.
1: Bonjour Savannah.
0: Savannah, il faut se réveiller parce qu'aujourd'hui, c'est ton
1: anniversaire.
0: Joyeux anniversaire, Savannah.
3: Coucou chérie.
0: Oh, bon anniversaire ma choupette.
1: Savannah, tu es en direct à la radio sur Typique. Et on voulait te souhaiter un bon anniversaire ce matin.
0: est-ce que tu veux un petit cadeau, Savannah, pour ton anniversaire ? Savannah, elle se réveille pas, elle s'en fout.
1: Savannah, elle s'en fout, elle a retourné sa tête.
3: Elle arrive.
1: Elle a remis sa couette, hop, foutez-moi la paix, bonjour, c'est mon anniversaire, bonne journée.
0: J'aurais fait pareil, j'aurais dit, c'est quoi, ça, c'est de fou, là, qui me réveille à 6h57.
1: Ça va, Savannah ? Oh,
0: ma
1: petite choupette.
0: On voulait te souhaiter un bon anniversaire, Gaëtan. Et moi, t'es en direct à la radio, il y a tout le monde qui t'entend. On voulait tous te souhaiter un bon anniversaire, ma poupée.
3: Merci.
1: Oh, c'est trop mignon. T'as quel âge aujourd'hui ?
3: 11
1: ans. 11
0: ans, ça, c'est une grande fille.
1: C'est une grande fille. Tu vas à quelle école ? Qu'on fasse un petit coucou à ton école.
3: École du Sud.
1: École du Sud, c'est ça ?
3: École.
1: C'est où ?
3: À Écossine.
1: Oh là là, tu es trop chou, j'ai envie de te faire un gros câlin.
0: On leur fait des gros bisous à toute ta classe. Et puis tu sais quoi, ma choupette, on va te filer un petit cadeau aussi pour ton anniversaire, pour bien démarrer ta journée. T'es contente ?
3: Oui.
1: On te fait plein de gros bisous. J'espère que t'es pas trop fâchée qu'on t'ait réveillée. Hein.
3: Non.
0: Bon, on n'était pas sûr quand même.
1: Aurélie, Savannah, je vous fais plein de gros bisous.
0: Bisous les filles, encore un bon anniversaire.
3: Merci beaucoup.
1: Avec plaisir. Ah ouais, c'est comme ça dans le réveil de Typique. Vous nous envoyez un petit message, vous nous demandez, on fait.
0: C'était mignonne la petite.
1: Ah bah oui, trop mignonne. Voici Calvin Harris.

0: avec nous. La musique, elle revient bien évidemment sur Typique pour vous enjailler ce matin.
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0: C'était quoi ce...
2: Mais c'est toi avec tes mots là pour vous enjailler. Allez,
0: bah on va s'enjailler.
2: Et la musique, on va nous enjailler. Qui dit ça encore?
0: Les jeunes, DJ Goja et Jason Derulo.
2: Oh là là là là là là là là.
0: Il y aura Eminem, The Real Slim Shady, tu m'as forcé à le mettre. Je tiens à le préciser. Elle m'a pris en otage.
2: Mais j'adore.
0: Il y aura Didier Preto aussi, avec Sous Influence. Bref, on a du bon programme pour vous enjailler.
2: Ah non, raté. Aïe, aïe, aïe, on avait une chance sur deux d'avoir le même mot, c'est pas possible. Bon, vous vous enjaillez, vous vous réveillez, vous vous lavez, faites ce que vous voulez. Hein, voilà.
0: Jusqu'à 9h, on est là. 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
2: Bon, côté météo, franchement, on est bien là, aujourd'hui.
0: Oui. Ah oui.
2: Attends, ça c'est une journée à barbecue, hein, soleil et tout, 29 degrés, enfin, on va en reparler juste après l'actu. Ça se passe avec Mario ce matin, salut Mario.
3: Salut Audrey, bonjour à tous. Encore raté, les Diables Rouges s'inclinent de justesse face à la France en Ligue des Nations. Défaite 0-1, les Belges ont encaissé en toute fin de match à la 88e minute. La déception est grande, mais le sélectionneur est fier de ses joueurs. Tous méritent au moins un 7 sur 10, je n'ai rien à leur reprocher. C'est ce qu'a déclaré Marc Van Bommel. Un problème de déontologie, mais pas d'infraction pénale, le parquet de Bruxelles communique. Après les propos du procureur du roi, Julien Moinil racontait récemment qu'il avait reçu un coup de fil d'un député bruxellois lui demandant de libérer un détenu. Cette demande ne constitue pas une infraction pénale, précise le parquet, puisqu'elle n'était assortie d'aucune promesse, offre ou avantage quelconque. Aucun dossier n'a été ouvert. Un début d'automne fort chaud, jusqu'à 27 degrés attendus aujourd'hui et demain, c'est bien plus que les normales de saison. Le risque d'incendie est élevé en Wallonie, dans les Fagne également, touchée par un incendie historique cet été. Les pompiers vont d'ailleurs multiplier leur ronde. En France, Jordan Bardella porte plainte pour diffamation. Le président du Rassemblement National attaque Mediapart en justice. Le journal d'investigation lui attribue plusieurs messages antisémites rédigés dans des conversations privées il y a 13 ans. Mediapart assure que ces messages sont identifiés. Jordan Bardella conteste et parle de faux dossiers et d'une tentative de déstabilisation politique. Et puis la mobilisation a payé en Espagne. Marie Carmen peut réintégrer son logement. Cette retraitée de 87 ans avait été expulsée de son appartement de Madrid la semaine dernière où elle vivait depuis 70 ans. Son loyer était devenu impayable. Un accord a été trouvé avec les propriétaires. Marie Carmen est devenue en quelques jours le symbole de la crise du logement en Espagne. Son cas avait ému tout le pays et déclenché des manifestations nationales.
2: Merci beaucoup Mario. On te retrouve dans une heure pour un tour de l'actu.
0: Merci. Sinon, c'est une journée, moi je dirais, à...
4: Le retour du printemps.
2: De squatter les terrasses.
0: Ah bah oui, évidemment.
2: Comment ça fait plaisir aujourd'hui, les gars. Et c'est 29 degrés carrément qu'il va faire hein, par endroit, j'ai vu ce matin.
0: Ah ouais, non, mais il va faire très très chaud aujourd'hui.
2: Attends, full soleil, donc moi je dis, mets du son.
4: Tout ça.
0: Bref, squatter les terrasses aujourd'hui, profitez-en bien, ça se passe avec le réveil de Typique,
2: ah
0: évidemment.
2: Il oui, y aura que du soleil, les gars, aujourd'hui, franchement, ça fait plaisir. Et je prends une initiative. On va peut-être se faire défoncer, mais c'est pas grave. Comme il fait beau, 29 degrés, et que voilà, c'est un petit peu encore l'été, dites-nous, via le WhatsApp 0471 200 300, le petit son soleil qui vous ferait du bien ce matin. Mais ça peut être même des vieux trucs, hein. Faites-vous un petit kiff et on essayera de les glisser comme ça vite fait. Le chef de la musique n'entendra pas.
0: 0471 200 300. En attendant, ce matin, nous avons deux invités avec nous, Henri et Charles Masset.
2: Ouais, ils viennent nous parler d'un documentaire qui sera diffusé ce soir sur Typique, avec une histoire bouleversante. Et c'est une histoire qui nous touche particulièrement, Gaëtan et moi.

0: Mechiko. Mechiko, c'est DJ Goja et Jason Derulo.
1: C'est insupportable parce que Jason Derulo, il est tellement sexy. Puis toi, tu viens à nous parler de Chico comme ça de matin.
0: C'est toi qui as lancé ça. T'as dit que ça venait de Charleroi.
1: Oui, mais ça gâche absolument tout. J'aurais jamais dû dire ça. C'est pas possible.
0: Il y a Eminem qui arrive avec The Real Slim Shady. Pour ceux qui ne savent pas, les Chico à Charleroi, c'est les bouts de dents.
1: Oui, c'est ça, c'est un reste dedans plutôt.
0: Voilà, c'est ça. Bon, sinon, on va jouer ensemble dans quelques instants. On vous emmène chez Zero Latency VR. Ça se passe du côté de XL et de Waterloo. Ouais. 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
0: 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En attendant, on vous l'a dit, ils partaient filmer une après-midi. Ils en ont passé 2 ans à filmer. Charles et Henri Massé sont là. Ils ont suivi Gilles Van Der Speck, aujourd'hui décédé, 34 ans, qui vivait avec un cancer incurable et qui préparait une course de 1800 km, un peu plus.
1: 1880. Attention, parce que les 80, ils sont importants.
0: C'était donc au Kyrgyzstan et ils en ont fait un documentaire qui s'appelle Une furieuse envie de vivre, qui sera diffusé ce soir à 20h50 sur Tipeee. Et ils sont avec nous, Charles et Henri. Salut les amis.
1: Salut les garçons.
2: Hello, merci beaucoup de nous recevoir.
1: Bon, on est contents de vous avoir parce que nous, ça nous touche aussi. Parce que ben, voilà, on a eu l'occasion de côtoyer Gilles de près, puisqu'il était venu nous voir pour parler de cette belle aventure aussi. Et donc voilà, quand on.
0: Il nous a bouleversé. Enfin, ouais. Moi, personnellement, il m'a bouleversé par son courage.
1: Mais il était tellement positif aussi. Et je trouve que le titre justement du documentaire Une furieuse envie de vivre, ça résume totalement, je trouve, sa mentalité. Et donc voilà, c'était important pour nous de l'avoir avec nous.
0: Oui, alors tout d'abord, pour revenir un peu sur Gilles, avant de vraiment se plonger dans le documentaire, il a inventé un mot qui s'appelle le profitivisme. Je trouve ça génial. Est-ce que vous pouvez nous expliquer en 2 mots ce que ça voulait dire encore?
2: Tu le dis toujours aussi bien qu'à l'époque, parce que c'est pas facile à prononcer quand même. Et donc profitivisme, c'est un mot valise qui est le mélange de positivisme et de profiter de la vie. Et du coup, c'est un mot qu'il a inventé sur son lit d'hôpital et c'était son espèce de mantra qui se répétait pour se rappeler de rester positif.
1: Mais c'est vrai que justement, vous avez passé 2 ans à le filmer. Alors j'imagine que ça crée quand même une relation finalement avec lui. Vous avez vécu des choses fortes.
3: Ouais, clairement, je pense qu'on a vécu des choses très, très marrantes, des choses beaucoup plus dures. On est passé par toutes les émotions. Mais je pense que ce qui est cool, c'est qu'il a marqué énormément de personnes et pas que nous. Et on le voit encore aujourd'hui avec le documentaire. Je pense que son message marque et que les gens. Enfin, il a une personnalité incroyable, donc on s'accroche vite à ce personnage.
0: Mais comment on passe d'une après-midi de tournage à 2 ans de tournage? Comment ça s'est fait?
2: Ça dérape, quoi. C'est une après-midi qui dérape. Là, il y a eu un espèce de clic, comme j'aime bien l'appeler, un coup de foudre amical, où on s'est super bien entendu. Il nous a partagé un peu sa vision de la vie. Et nous, on s'est dit, mais ça mérite plus qu'une vidéo sur les réseaux sociaux. On a envie de te suivre au quotidien. Et ça, c'est un peu l'effet Gilles, c'est qu'on a envie de le suivre. Et nous, on avait envie de le suivre avec une caméra dans les mains. Et donc, c'est comme ça que ça a démarré.
1: Parce que c'est sûr qu'on se dit, pourquoi est-ce que je regarderais un documentaire d'une personne qui a un parcours comme ça de santé? Enfin, on se dit, c'est négatif, j'ai pas envie de me plonger là-dedans, mais c'est tout le contraire. Il y a beaucoup de positifs, il y a de l'humour aussi. On s'attend pas trop à ça, mais on rigole aussi à des moments dans le documentaire. Hein.
2: Ouais, on a essayé de faire marrer avec un sujet qui fait marrer absolument personne. Et je pense que c'est effectivement parfois la petite appréhension qu'il y a quand on parle de maladie et de mort. Mais en fait, c'est vraiment quelque chose qu'on a essayé de contrer dans le documentaire. Et puis Gilles était très généreux, il avait beaucoup d'humour, il aimait bien casser les moments trop graves ou trop sérieux avec
1: un moment où ça tend pas ou un truc vraiment où tu dis oh le pauvre et puis boum il te lâche une vanne quoi.
2: Ouais, c'est ça. Et donc j'espère en tout cas que c'est un documentaire dont on sort léger et rempli d'énergie.
1: Et le but, juste pourquoi vous voulez faire ça? Vous voulez faire passer un message aux gens aussi peut-être qui ont une maladie?
0: Je pense que c'est Gilles qui avait surtout un message.
1: Il y a des choses compliquées qui voient, il y a des gens qui vivent des trucs un peu compliqués quoi aussi.
3: Je pense on voulait faire vivre son message du coup du profitivisme mais aussi un peu sa philosophie de pensée mais aussi surtout son message plus universel parce que les gens peuvent souvent se dire ah ben moi je suis pas malade donc cette histoire ne me parle pas ou ça parle que de la maladie, mais au final dans le documentaire on va passer par plein d'adversités et je pense qu'une personne qui a un boss chiant au boulot ou une personne qui se lève de mauvaise humeur il peut aussi apprendre plein de choses de ce documentaire et c'est pas du tout juste sur la maladie ou quelqu'un qui a vécu quelque chose de grave, ça parle vraiment à tout le monde.
1: Et vous, pour terminer, peut-être le truc que vous avez appris justement de tout ça, le truc que vous retenez de toute cette aventure?
2: Oh, c'est très bête, mais je pense que la vie est belle. Ça paraît une phrase très, très bateau, mais en fait, quand elle vient de quelqu'un qui, dont le temps est compté, bah, elle prend tout son sens. Donc, ça a un peu apprendre à relativiser et à, de temps en temps, on va y prendre du recul et se dire que la vie, elle est pas si nulle que ça.
0: Ouais, non, c'est clair.
1: Ça donne envie d'aller le regarder ce soir. Hein,
0: c'était le message de Gilles, vraiment. Et ça me touche vraiment de vous recevoir. Parce que c'est un gars, moi, qui a marqué un court moment dans ma vie, mais qui restera et je retiens ses mots.
1: Il nous a donné du positif. Et justement, les amis, si vous avez l'occasion de vous brancher ce soir sur Tipeee, bah faites-le parce que je pense que ça va vous faire un bien fou aussi de regarder ce documentaire. On le rappelle, c'est Une furieuse envie de vivre et c'est diffusé. C'est ce soir à 20h50 sur Tipeee. Et si vous n'avez pas l'occasion d'être devant la télé, bah c'est déjà dispo aussi sur RTBF Ovio. Merci les garçons.
0: Salut Henri, salut Charles Masset qui ils étaient là avec nous pour nous parler de ce documentaire. Merci d'être passé.
1: Merci les garçons.
0: Bisous. Et puis en attendant, tu me l'as demandé, je te le passe. On va s'enjailler sur Eminem, The Real Slim Shady, tout de suite.
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0: c'est ce que tu fais quand tu vas chez le médecin. Ah, tu sais quand tu dois montrer ta gorge.
1: Oh, c'est pas possible. C'est pas possible. Je pensais pas du tout.
0: Ah ben, moi oui. Bon allez, il y a de la musique qui arrive évidemment. Charlotte Cardin, ça c'est plutôt pas mal. Hein, de Wary Touch sur Typique dans quelques secondes.
1: Et puis là, on va jouer ensemble. On va accueillir Stéphanie.
2: Bonjour.
3: L'abécédaire.
0: Wow.
1: Bonjour Stéphanie.
0: Coucou Steph.
2: Bonjour.
1: Bienvenue dans le réveil de Typique. Tu vas bien ce matin?
2: Oui, ça va très bien.
1: Qu'est-ce que tu vas faire? Quoi de prévu?
2: Ben, je vais travailler.
1: Oh bah, t'as l'air motivé.
0: Oh bah, ma pauvre Stéphanie, ça a l'air compliqué. Tu fais quoi comme boulot?
2: Non, ça va. Non, je suis dans une administration. Non, je suis contente.
0: T'es contente? Oh, mais t'as une voix, toi, apaisante. Oui. J'adore. J'aimerais bien que tu sois mon réveil matin.
1: À fond. Tu vois, c'est Stéphanie, c'est pas le genre de personne qui te stresse le matin.
0: Non,
1: quoi.
0: Elle est détendue. J'ai envie que ce soit ma copine du matin. Voilà. C'est cool. Bon.
1: Attention.
0: Il va falloir un peu s'exciter quand même hein, ce matin parce qu'on va jouer.
1: On va jouer à l'ABCDR. 30 secondes et tu vas devoir au moins donner 4 bonnes réponses. On va te donner des thèmes. Et selon les thèmes, bah, tu vas devoir retrouver le bon mot avec la bonne lettre, tout simplement.
2: Ok.
1: Est-ce que tu es prête?
0: Let's go ou pas?
2: Je suis prête.
1: Allez, attention.
0: On y va, ta lettre, c'est la lettre T comme Tata. C'est parti, let's go. Il nous faut...
1: Attends, c'est parti.
0: Ah, et on n'a pas le chrono. Avec voilà. Un vêtement.
2: Un t-shirt.
0: Un objet inutile.
2: Une tablette.
0: Un truc pointu.
2: Bon.
1: Tu peux passer, hein.
2: Oui, je passe.
0: Une ville.
2: Tournai.
0: Quelque chose qu'on perd tout le temps. Vite.
2: Un taille-crayon.
1: Un taille-crayon.
0: Et un objet lourd. Allez, ça va, c'est gagné.
1: Oh là là, tu m'as stressé.
0: T'as marqué les 4 points. Même si objet inutile, tablette, je sais pas. Hein.
1: Si, une tablette, tu sais, une étagère, une tablette.
0: Ah, comme
1: inutile.
0: Ça, bien joué. Ouais. Mais je vois, ouais.
1: Non, mais attends, elle est tellement relaxe. Stéphanie, quand elle répond, qu'elle m'a stressée, elle était là. Alors,
0: tu sais quoi,
1: pense à une tablette.
0: Mais c'est une tactique qui fonctionne. Regarde, elle l'a fait tranquille et détendue, comme on dit. Et bah, c'est gagné. Tu repars avec 4 accès pour aller chez Zéro, la Tenne CVR. Du côté de Waterloo ou d'Ixelles, tu pourras choisir. Bravo.
2: Merci.
1: Ah bah, Stéphanie, tu reviens quand tu veux. Merci pour cette douceur le matin.
2: Voilà.
1: J'adore. Bisous Steph.
2: Bisous, bonne journée.
1: Toi aussi. En attendant, c'est Charlotte Cardin qui vous accompagne, elle aussi avec de la douceur. Voici The Way We Touch.

0: dans quelques petits instants, ce sera Dance. Mais bonjour, bonjour les petites perruches.
1: Et coucou les petites perruches.
0: Comment ça va ici?
1: J'ai envie de dire que c'est une belle journée ce mardi, 29 degrés par endroit.
0: Ah ben là,
1: en Belgique,
0: on est bien.
1: Soleil, tout ça. Enfin, c'est n'importe quoi. Ça part en cacahuète. On est fin septembre et il fait 29 degrés. Enfin, perso, ça fait plaisir. Hein, tu vas me dire, on peut profiter des terrasses. Mais...
0: On nous a envoyé plein de messages pour nous proposer des sons de l'été.
1: Ouais. Vous pouvez encore le faire. Si vous venez de nous rejoindre et que vous dites zut, trop tard, non, vous pouvez demander un petit son qui fait vacances, qui vous fait du bien. 0 400 71 200 300, même les plus anciens, on va essayer de les glisser à gauche à droite. On se fait un petit kiff ce matin.
0: Moi j'en ai vu un qui me donne trop envie, Carapiccio.
1: Attends, comment ça va encore ça? S'il te plaît, il faut absolument que tu glisses ça dans la musique.
0: Attends, j'essaie de le retrouver.
1: Oh, tu te souviens que le gars qui fait
0: Non, non, attends, il faut que je retrouve un petit extrait au moins de l'été.
1: Il y avait un fou furieux qui criait au début du bazar là.
0: Ah oui, non, mais c'était. Moi j'écoutais ça en club de vacances avec mes parents quand j'étais plus jeune. Et je trouve que c'est un super bon choix. J'ai vu passer aussi un Jennifer au soleil. Vous êtes très nombreux, hein, 0 4 7 1 200 300, c'est le numéro de notre WhatsApp si jamais.
1: Alors, tu trouves Carapiccio ou pas?
0: Mais je. Voilà, alors.
1: Ah oui, j'adore.
0: C'est lui, c'est lui.

0: ça a très mal vieilli. Hein.
1: J'allais dire, mais c'est quoi ce son?
0: Oh, le son.
1: Parce qu'alors, dans l'autre genre, il y avait aussi Yakalelo, hein.
0: Ah oui, mais Yakalelo, c'est déjà plus récent, c'était en 2000.
1: Ah bah oui, bah, y a plein de sons comme ça. Moi, perso, tu sais ce qui me fait plaisir quand il fait beau comme ça?
0: Quoi?
1: C'est... Comment c'était encore ça?
0: Aventura Obsession.
1: Oui, voilà ça. Ça fait partie des sons où tu te dis, voilà, là, c'est les vacances.
0: Tu le veux maintenant?
1: S'il te plaît.
0: Allez, j'essaie de le trouver. On est en live, là. On est complètement en roue libre.
1: On fait comme chez nous. Installez-vous aussi, hein, mettez-vous bien. Une X728, hein, donc c'est bon, on a un petit peu de temps. Hein.
0: Alors, il faut savoir que je bosse sur un Commodore 64 des années 90 aussi.
1: Un Commodore. Et,
0: ouais, tu n'as pas connu le Commodore?
1: Je ne sais pas ce qu'est le Commodore, mais...
0: Qu'est-ce que tu voulais encore, Aventura?
1: Oui, Aventura Obsession, s'il vous plaît.
0: Ah, voilà, c'est ça que tu veux?
1: Oui, s'il vous plaît.
0: Attends.
1: Vas-y. Ah, voilà, tu vois? Là, c'est les vacances.
0: Ouais, c'est vrai. C'est vrai que ça, c'est relax. T'as envie de danser une petite bachata.
1: C'est très, très sexy. Et alors, t'as envie d'un petit cocktail avec, quoi, tu vois?
0: Ben, continuez à nous dire ce que vous voulez entendre. 0471-200-300. Cette nuit, c'était aussi les MTV Video Music Awards.
1: Oh, il s'est passé plein de trucs. Non seulement, il y avait Madonna qui était là. Il y a Taylor Swift qui a battu un record. Et vous savez quoi? Même la Belgique a été représentée au MTV. Il faut absolument qu'on en parle.
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3: Imaginez devoir chanter une chanson qui parle de votre ex alors qu'il est dans la pièce. Eh bien, c'est exactement ce qui est arrivé à Taylor Swift pendant les Brit Awards en 2013, avec sa chanson « I Knew You Were Trouble ». Quand Taylor Swift sort ce son, elle comprend vite que ça va être un des morceaux les plus importants de l'album Red. Dès sa sortie, le titre rencontre un très très gros succès. Pour la première fois depuis ses débuts, elle s'éloigne franchement de la country et commence à explorer une pop beaucoup plus ambitieuse avec le producteur de génie Max Martin. Mais ce qui fascine les fans, ce n'est pas seulement le morceau, c'est surtout la question que tout le monde se pose depuis plus de 10 ans. De qui parle-t-elle exactement ? 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
0: Et tu veux bien mâcher la bouche fermée, on dirait un camion poubelle qui travaille, tu. C'est pas possible. Bon, il y a un accident à Chorat sur la E40 en liaison avec la E25 vers Maastricht. La chaussée est fermée dans la bretelle qui relie donc la E25 venant de Maastricht à la E40 qui va vers Aix-la-Chapelle. Un accident sur la Nationale 6, Mons-Bruxelles au kilomètre 50 à hauteur de Mazières. La chaussée est fermée en direction de Bruxelles. Des déviations sont mises en place. Un autre accident sur la Nationale 40, Beaumont-Mons au kilomètre 138.3 à hauteur de Beaumont. La chaussée là aussi est fermée. Il y a des déviations locales et les axes vers Bruxelles commencent à être embouteillés. La E429 venant de Tubize et la E40 venant de Gand. Dans les deux cas, vous perdez une dizaine de minutes. Bon, je la laisse manger son petit-déj. On revient dans quelques instants.
1: C'est gentil. Bon appétit. Bon petit-déj à vous aussi. Hein.
0: Voilà. On va vous parler des MTV Music

0: Ouais, tu glisses vraiment du côté tata, hein, de plus en plus.
1: Play. Et quand je fais ça, bon allez la musique. Qu'est-ce qu'on va vous faire écouter? On écouterait bien un petit Suarez dans un instant avec
0: ah oui.
1: Dingue.
0: Il est venu nous le présenter d'ailleurs ici sur Typique.
1: C'est du belge. Il est venu nous faire un petit coucou. Ouais. Tout sympa, franchement toute la team.
0: Marc Pinella qui était là et à revoir sur Ovio évidemment.
1: Évidemment.
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0: Bon, quand ça fait le buzz, on vous en parle dans le réveil de Typique évidemment pour que vous ne loupiez rien de l'actu. C'était la grande cérémonie des MTV. Video Music Awards.
1: Oh yeah, c'était à Los Angeles cette nuit, du coup on n'a pas dormi exprès pour pouvoir vous expliquer ce qui s'est passé durant la cérémonie.
0: Mytho.
1: Ah non, en vrai...
0: C'est Tanguy qui nous a expliqué.
1: Non mais blague à part, les images circulent sur les réseaux sociaux ce matin. D'office que vous avez vu passer le fait que Taylor Swift, ça y est, désormais l'artiste solo la plus récompensée de l'histoire des MTV Music Awards. Elle a, en fait, elle était à égalité avec Beyoncé de base. Elles avaient toutes les deux 30 trophées chacune, sauf que là, Taylor Swift en a un en plus et bim, Beyoncé dans tes dents, c'est Taylor Swift qui passe devant.
0: Ouais, mais Beyoncé va revenir en force, j'en suis sûr.
1: Ah bah c'est la bagarre entre les deux, mais bon, c'est quand même Taylor Swift maintenant qui est désormais l'artiste solo la plus récompensée. Elle a reçu un prix d'ailleurs qui n'existait pas avant, qui a été créé cette année.
0: Ah bah c'est pour ça, voilà, tu vois.
1: Ouais, mais c'est celui qui récompense les artistes pour leur travail derrière la caméra, parce que c'est vrai que c'est quelque chose...
0: Ouais, Taylor Swift, elle fait plein de choses hein, derrière.
1: Bah oui, elle fait pas que chanter dans ses clips, hein, parce qu'elle les réalise aussi, donc elle en a fait une soixantaine au total. Elle en a écrit et réalisé 18 elle-même et donc ils ont créé maintenant un nouveau prix dans la cérémonie, prix qu'elle a remporté. Et puis c'était pas la seule grande artiste évidemment présente à la cérémonie.
0: La grande gagnante de la soirée, c'est elle, c'est Madonna. 7 prix pour elle, dont celui de l'artiste de l'année. Elle a aussi carrément ouvert la cérémonie sur scène. C'était la guest star des MTV Video Music Awards.
1: Elle avait pas l'air très à l'aise sur ses talons d'ailleurs, Madonna. Moi j'étais en suspense pour elle pendant toute la cérémonie. J'ai l'impression qu'elle est tombée.
0: Ouais, Madonna, tu t'attends toujours à un scandale ou à quelque chose qui va pas aller.
1: Ouais, mais là ça a été, mais c'est juste qu'elle avait. Bah tu vois qu'elle a vieilli aussi, hein, donc ouais, clairement.
0: Pour le dire poliment.
1: Bah oui, c'est ça, mais bon, quelle dame quoi. Faut le faire à son âge d'être comme ça sur scène avec la jeune génération.
0: Et puis attends. La Belgique a été représentée au MTV Video Music Awards.
1: Il y avait un petit bout de Belgique, on peut être fier quand même, parce que même si le titre n'a pas été élu clip de l'année, il y a Storm 2 donc de Generation et Yung-Lin qui a une fois de plus marqué les esprits, parce qu'en fait ils ont recréé justement le clip en live. Et en fait,
0: c'est canon.
1: Il faut savoir que derrière les danseurs, il y avait des images du collège Cardinal Mercier de Braine-l'Alleud. Donc on voyait les images du collège.
0: Incroyable,
1: donc,
0: mais je le vois là.
1: Mais je me suis dit, c'est marrant de voir Braine-l'Alleud au MTV Music Awards. Je me dis,
0: mais c'est surtout que le chorégraphe qui est derrière est surtout belge.
1: En
0: et c'est ça qui a mis la Belgique en avant. Ouais. Et on est évidemment trop fiers.
1: Bah quand même, c'était notre petit moment à nous.
0: Mais on a beaucoup de chorégraphes hyper doués en Belgique. Ah, il y en a plein qui travaillent avec des grands artistes américains. On en a reçu un d'ailleurs ici dans l'émission l'année passée.
1: Alors, franchement, on peut être fiers.
0: On est fiers.
1: Et Storm 2, honnêtement, ça a été le moment le plus marquant de la cérémonie. Donc tout le monde en parle dans le monde entier. Donc on va voir les images du
0: Collège Cardinal Mercier.
1: Ouais, un peu partout dans le monde entier.
0: Voici Suarez pour la suite. C'est Dingue sur Typique. Merci de nous suivre. Merci d'être là. Bon réveil. Dingue.

0: Dingue, dingue, dingue, elle est avec vous tous les matins. Elle s'appelle Audrey.
1: Bonjour, bonjour, bonjour.
0: Et ce qui tombe bien, c'est que moi aussi. Et donc, du coup, deux dingues ensemble, ça fait une émission.
1: C'est quoi le truc qui te rend dingue, toi, chez ta moitié? Tiens, j'ai envie de savoir.
0: Un truc qui me rend dingue, eh ben, tu sais quoi, moi, je suis très odeur.
1: Ah,
0: l'odeur corporelle.
1: Elle te rend dingue, son odeur? Voilà, bon, dites-nous un petit peu. Dites-nous, vous, c'est quoi ce petit truc qui vous rend dingue chez votre moitié? 0-471-200-300. Ah ouais, son odeur, carrément.
0: Ah oui, il y a plein d'autres choses, hein, mais quand tu sens la personne.
1: Ah ouais.
0: Moi c'est, je trouve ça réconfortant, tu vois, quand je m'endors dans ses bras.
1: Ah oui, il y a eu. Tu humes, quoi.
0: Ah ouais.
1: Moi, c'est sa moustache. Je sais pas, ça me rend dingue, sa moustache. Ça aussi, t'as envie de faire.
0: Ah ouais?
1: Oui, il y a un truc, sa moustache, ça me. Tu vois, j'ai envie de m'agripper dessus. C'est. Voilà. Bah, hey, on s'enjaille avec ce qu'on peut. Hein.
0: Oui. Sa moustache, donc. Eh ben,
1: et on lira vos petits messages. Hein. Dites-nous le petit truc qui vous rend dingue comme ça chez votre moitié, 0-471-200-300.
0: Je m'attendais tellement pas à cette réponse, sa moustache. Gaëtan, il est là pour vous donner des bonnes nouvelles.
1: Ça va, tu parles de toi. Bah, oui. Tu parles de toi à la troisième personne.
0: Direct.
1: Oui, bah, c'est vrai que c'est un peu ta mission chaque.
0: Ah oui. Tonton Gaëtan.
1: Le gars, il parle de lui à la troisième personne. Quel malade celui-là. Bon, oui, bah oui, Gaëtan, ici présent.
0: Oui, c'est moi, bonjour.
1: Voilà, donne des bonnes nouvelles. Bah, il est tellement de bonne humeur, le gars, qu'on s'est dit, tu sais quoi, tu vas nous ramener maintenant des petites infos positives chaque matin. Et il paraît que tu as une bonne nouvelle concernant les gens au volant.
0: Oui, ça tombe bien, il y a de moins en moins de gens sous l'emprise de l'alcool chez nous au volant.
1: Pourtant, toi, ce matin, on dirait que tu es bien sous emprise. Je sais pas de quoi, mais.
0: Pas du tout. Il y a deux G4 qui arrivent et puis du tout red. C'est parfait.
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0: 7h50, bon réveil tout le monde, merci de le passer avec nous sur Typique. Il y a Camille Mbé qui arrive avec Rien à fêter dans un instant.
1: Ah, ça va être une bonne journée.
0: Ouais, avant ça, c'est les bonnes nouvelles de Gaëtan. Chaque matin, il vient avec des petites infos positives pour contrer l'actu qui est déjà bien assez négative comme ça. Tu nous as pondu quoi ce matin?
1: Tout d'abord, on va parler d'une mannequin et son vitiligo qui est devenu sa signature. C'est une mannequin du côté de Paris, vous le savez. On est en pleine Fashion Week en ce moment. Elle a le visage qui ne ressemble à aucun autre. Le vitiligo, on le rappelle, c'est une maladie de la peau en fait qui fait disparaître la pigmentation par endroits. Ça dessine des zones plus claires sur le corps et sur le visage, c'est pas contagieux, c'est pas douloureux.
0: Et si je puis me permettre, c'est Victoria God, hein, c'est ça hein.
1: Ouais, Victoria God.
0: Elle est, mais splendide, elle est magnifique, ouais, cette vraiment. Dame, hein, vraiment. Hein.
1: En fait, elle avait 14 ans quand les premières taches sont apparues et ce qui a été le plus dur, ce n'est pas la maladie en elle-même, c'est plutôt les moqueries derrière,
0: ça,
1: etc.
0: M'étonnes. Surtout qu'on n'en parlait pas trop hein, du vitiligo à l'époque. Hein. Maintenant,
1: non.
0: Elle a participé au fait qu'on en apprenne un petit peu plus sur la maladie.
1: Effectivement.
0: Et elle a même limite rendu le truc, alors je peux pas dire tendance, mais il y a des jeunes
1: mais c'est vrai.
0: Sont fascinés par elle, donc je trouve son message génial.
1: Et aujourd'hui elle en a fait donc du coup sa signature. Sur le plateau elle travaille avec des maquilleurs qui mettent ses contrastes en valeur au lieu d'essayer de les cacher.
0: Elle les cache pas,
1: elle les montre et ça c'est top, c'est un chouette message passé comme tu l'as dit aux plus jeunes. Deuxième bonne nouvelle, c'est que les résultats n'ont jamais été aussi bons pour une campagne Bob de l'été chez nous en Belgique. C'est une bonne nouvelle pour nos routes. La campagne Bob vient de livrer ses petits résultats. Pendant 12 semaines la police a testé 560 000 conducteurs, ça fait en moyenne 6 700 contrôles par jour, ce qui est pas mal. Et sur tous les conducteurs, 1,4% seulement étaient positifs. Bon, c'est toujours de trop.
0: Non, mais ça diminue du coup par rapport à avant.
1: C'est le chiffre le plus bas jamais atteint pour une campagne Bob de l'été. L'an dernier, 1,7%. Et il y a 5 ans, 2,6%. Donc quasiment le double.
0: Ça diminue.
1: Et ça, c'est cool. On rappelle qu'évidemment, il faut faire attention sur les routes. Pas prendre le volant quand on a bu. Parce que ça peut vous tuer vous, mais ça peut tuer surtout les autres.
0: Mais ça fait quand même 98 conducteurs sur 100 qui ont fait ce qu'il fallait. Donc, on se rapproche de la perfection.
1: Non, on est franchement super, super contents. Moi, par exemple, quand je sors, à chaque fois, je n'ai jamais bu une goutte d'alcool. Au volant.
0: Mais non, mais
1: jamais.
0: En plus, t'as tellement de chouettes alternatives maintenant qui existent pour faire des virgin cocktails, mais qui sont délicieux en plus. Je trouve ça chouette, justement.
1: Moi, je prends ma moitié, c'est mon Bob.
0: Ah oui, ou alors, si vous avez décidé effectivement de faire un peu la fête, alors il faut trouver quelqu'un qui joue le jeu pour le volant.
1: Celui qui conduit, c'est celui qui ne boit pas. Bon, ben voilà, parfait. La leçon est retenue. En attendant, les bonnes nouvelles, elles reviennent évidemment demain, 6h, 9h. On essaye de couper un peu cette actu morose avec des bonnes nouvelles pour vous. Et la bonne nouvelle aussi, c'est qu'on a du belge maintenant, Camille Mbé. Rien à fêter.

0: Elle était énervée hein, dans cette chanson.
1: Je sais pas ce qui se passe, mais... dire qu'elle est maman maintenant, ça doit être une super maman, Lady Gaga, t'imagines?
0: Ah, ça doit être une fun maman, ouais.
1: J'imagine que c'est le genre de maman qui se déguise, qui lui fait des choses, tu vois. Ça doit être génial d'avoir Lady Gaga comme maman. Marguerite aussi a dit d'ailleurs dans une interview il y a pas longtemps qu'elle voulait être maman.
2: Ah oui?
1: Ah oui. Bah bon, elle vient de sortir son album, donc je sais pas si elle va se lancer, mais en tout cas, elle arrive sur Typique avec Belle Vie. Il y aura Mufti aussi.
0: Ah ouais, j'adore ce gars.
1: Bon, ça je le passe, c'est pour toi.
0: Ah oui, non, mais ça je l'adore.
1: Et puis Bossa aussi dans la suite, dans le prochain quart d'heure, avec Magnétique sur Typique.
0: Oh oui, c'est bien ça avec la météo qu'on va avoir.
1: 29 degrés, j'en reviens pas.
0: On va être bien aujourd'hui.
1: Ah bah
0: petit,
1: ça.
0: Hey, petit barbecue chez toi ou quoi?
1: Aujourd'hui je me chauffe, tu veux venir?
0: Ah bah ouais.
1: Plein de chats à la maison.
0: Ah bah parfait.
1: Avec des aubergines et tout.
0: Ouais, et bah je viens. 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
0: On vous l'a dit, la météo va être parfaite jusqu'à 29 degrés aujourd'hui. On va en reparler dans quelques instants. Mais avant ça, l'essentiel de l'actu, c'est avec Mario. Bonjour Mario.
3: Bonjour Gaëtan, bonjour à tous. Les Diables Rouges se sont inclinés de justesse face à la France en Ligue des Nations. Défaite 0-1. Les Belges ont encaissé en toute fin de match à la 88e minute. La déception est grande évidemment, mais le sélectionneur est fier de ses joueurs. Tous méritent au moins 7 sur 10. Je n'ai rien à leur reprocher. C'est ce qu'a déclaré Marc Van Bommel. Un problème de déontologie, mais pas d'infraction pénale. Le parquet de Bruxelles communique après les propos du procureur du roi. Julien Moinil racontait récemment qu'il avait reçu un coup de fil d'un député bruxellois lui demandant de libérer un détenu. Cette demande ne constitue pas une infraction pénale, précise le parquet, puisqu'elle n'était assortie d'aucune promesse, offre ou avantage quelconque. Aucun dossier n'a donc été ouvert. Un début d'automne fort chaud, jusqu'à 27 degrés attendus aujourd'hui et demain, c'est bien plus que les normales de saison. Le risque d'incendie est élevé en Wallonie, dans les Fagnes également. Touché par un incendie historique cet été, les pompiers vont multiplier les rondes. En France, Jordan Bardella porte plainte pour diffamation. Le président du Rassemblement National attaque Mediapart en justice. Le journal d'investigation lui attribue plusieurs messages antisémites. Messages rédigés dans des conversations privées il y a 13 ans. Mediapart assure que ces messages sont identifiés. Jordan Bardella conteste et parle de feux grossiers et d'une tentative de déstabilisation politique. Et puis la mobilisation a payé en Espagne. Marie Carmen peut réintégrer son logement. Cette retraitée de 87 ans avait été expulsée de son appartement de Madrid la semaine dernière où elle vivait depuis 70 ans. Son loyer était devenu impayable. Un accord a été trouvé avec les propriétaires. Marie Carmen est devenue en quelques jours le symbole de la crise du logement en Espagne. Son cas avait ému tout le pays et déclenché des manifestations nationales.
1: Merci beaucoup Mario, on te retrouvera dans une heure. On refera un point sur l'actualité tout à l'heure. 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
0: Bon, on file du côté de la météo, il va faire beau aujourd'hui. Ce matin, le ciel est encore un tout petit peu voilé. D'ici 11h, on attend déjà de 18 à 22 degrés. Et cet après-midi, les nuages se feront de moins en moins épais. Et donc, on aura droit à des températures jusqu'à 29 degrés. En gros, il va faire 23 degrés du côté de Spa, 24 Saint-Hubert, 26 à Arlon, 25 à Jeudine, 27 à Charleroi, 28 à Namur. Et ça monte à 29 degrés du côté de Hasselt.
1: C'est la fête. Et puis dans cette émission, vous savez qu'on aime bien vous apprendre des petites choses. Il faut savoir qu'il y a 150 ans, les Néerlandais, c'était les plus petits du continent, il faisait 1m65 et aujourd'hui c'est l'inverse. Les Néerlandais sont les humains les plus grands d'Europe à cause d'un truc, je vous dirais quoi exactement tout à l'heure.
0: Ça m'intéresse parce que moi je suis pas très grand. David Guetta, c'est tout de suite, c'est She Wolves, c'est maintenant.

0: Non, on s'en fout, on est en festival.
1: Ah, mais c'est obligé, on nous provoque aussi avec David Guetta comme ça de grand matin. On espère que vous êtes bien réveillés. Si vous venez juste d'ouvrir les yeux, c'est peut-être un peu violent, mais accrochez-vous.
0: Hein. Il y a Marguerite qui débarque dans quelques instants.
1: Un peu plus de douceur, voilà, Marguerite.
0: Tout à fait.
1: Bien.
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0: Tous les matins, on vous apprend un petit quelque chose. C'est un peu notre mission du matin. Et aujourd'hui, on se dirige vers la Hollande.
1: J'allais me lancer sur un accent, puis non.
0: Non.
1: Pas facile à faire l'accent.
0: L'accent néerlandais.
1: Hollandais. C'est ça.
0: C'est encore différent que l'accent néerlandais.
1: Attention,
0: chez nous. Hein.
1: C'est pas la même chose, effectivement. Mais il faut quand même qu'on parle des néerlandais parce que on va parler thaï ce matin. Il faut savoir qu'il y a 150 ans, les néerlandais étaient parmi les plus petits du continent. Ils faisaient 1m65 en moyenne.
0: Ben moi, aujourd'hui, à chaque fois que je croise un néerlandais, un hollandais, il est très grand.
1: Effectivement, aujourd'hui,
0: ils sont très élancés.
1: Ça s'est inversé, en fait, puisqu'aujourd'hui, les néerlandais sont les plus grands, carrément, d'Europe.
0: C'est leur fromage.
1: Non, mais écoute, ils ont quand même pris, si tu fais le calcul, 20 cm de plus en un siècle et demi. C'est énorme, 20 cm,
0: t'imagines ? C'est énorme.
1: Alors, comment on explique ça ? Il y a vraiment des explications scientifiques à ça. Il y a une étude qui a été menée et qui a comparé 40 ans de données. Et alors, il y a trois raisons. Okay. Pourquoi ils sont pris 20 cm dans les dents.
0: Ça peut intéresser certains.
1: Une meilleure alimentation,
0: okay.
1: Un meilleur accès aux soins et donc moins de maladies dans l'enfance, et puis des familles moins nombreuses et donc plus de moyens pour chaque enfant aussi. Donc autrement dit, la taille moyenne d'un pays, c'est un peu comme un thermomètre, si tu veux. Quand les enfants mangent bien et tombent moins malades, ils grandissent plus.
0: Ah bah figure-toi qu'en Belgique, on a aussi un choix de record. Parce que
1: j'ai vu que les hommes néerlandais, ils font environ 1m82.
0: Ah bah juste derrière, les deuxièmes mondiaux, ce sont qui ? C'est les Belges, avec environ 1m81. Voilà, moi je suis pas né, je suis né en Belgique, mais j'ai pas des souches belges. Donc à mon avis, ça doit être ça l'explication.
1: Non, parce que c'est l'enfance, donc c'est la manière dont t'as grandi en Belgique.
0: Oui.
1: Et donc c'est juste pas de bol.
0: Oui. mais j'ai pas nécessairement bien mangé. Moi j'étais très crasse quand j'étais plus petit.
1: Non, mais ça, c'est vrai.
0: C'est toujours le cas aujourd'hui.
1: C'est vrai qu'on le dit souvent et on donne de leçons à personne parce que vous savez qu'on n'est pas parfait dans l'équipe. Mais c'est vrai que quand tu manges bien, que tu prends bien soin de toi, visiblement, tu grandis mieux.
0: Ouais, ma maman m'a toujours dit mange tes carottes, tu seras grand.
1: Et donc, les enfants, pour tous ceux qui nous écoutent, on essaye de bien manger, comme ça, vous serez peut-être bien grand. Voilà,
0: beaucoup de légumes.
1: Beaucoup de légumes.
0: Voilà. Bon, sinon, on va jouer ensemble. Et là, on a un cadeau exceptionnel. Toute cette semaine, on vous fait carrément gagner le meilleur téléphone du marché, le Google Pixel 11 Pro.
1: On est tellement contente de pouvoir vous offrir ce téléphone. Il vient juste de sortir et vous savez quoi, on l'a déjà pour vous ce matin. C'est un cadeau à plus de 1000 euros. Hein, vraiment, que vous allez pouvoir gagner comme ça chaque matin jusqu'à la fin de la semaine. Vous allez pouvoir.
0: Et c'est pas pour rire, hein, comme dirait l'autre.
1: Ah non, c'est pas pour rire. Il y a plein de nouvelles options en plus sur ce téléphone. Il y a 30 heures d'autonomie. Vous allez faire des photos parfaites avec l'intelligence artificielle.
0: C'est surtout les photos de nuit qui sont dingues.
1: Elles sont incroyables, même de jour, parce que vous pouvez zoomer jusqu'à 120 fois. Enfin, franchement, c'est un petit bijou de technologie qu'on vous offre ce matin. Et si vous voulez essayer de le gagner, on va jouer ensemble.
0: Oui, on va jouer ensemble. 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À vous de les reconnaître. 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

0: Ladies and gentlemen, dans quelques instants, Bossa et Magnétique, on va bouger son popotin là. En attendant, on va jouer avec vous, on va jouer avec Alexandre et sa fille Clarisse qui est avec lui. Il est enseignant, il est du côté de Mons. Salut Alex.
1: Ça va la petite famille?
2: Bonjour.
1: Coucou.
0: Bonjour Clarisse, comment ça va Clarisse?
3: Ça va bien.
0: Tu vas jouer avec papa?
3: Oui.
1: Et t'es en direction de l'école avec papa là?
2: Oui, c'est ça.
1: Et j'imagine que la choupette, elle va à la même école que où papa travaille, non?
2: Bah oui.
1: Ah bah oui, c'est quelle école qu'on leur fasse un petit coucou ce matin?
2: C'est l'école de la Victoire à Framerie.
1: Eh ben, on embrasse toute l'école. Hein. Peut-être qu'il y a des petits copains qui sont à l'écoute et des collègues aussi. Attention, grosse pression. Vous allez pouvoir gagner peut-être un énorme cadeau. Attention, hein, puisque c'est quand même un téléphone qui coûte plus de 1000 euros. On vous offre le Google Pixel 11 Pro. Si vous arrivez à marquer combien de points, Gaëtan, on fait quoi?
0: Donc sur 4 extraits, il faut marquer au moins 2 bons points. Donc la moitié.
1: C'est franchement jouable. C'est des chansons que vous connaissez, qui sont passées sur Tipeee, mais en version sonnerie de téléphone, d'accord? Il nous faut l'artiste ou le titre.
2: Ça va.
0: Attention, on va y aller dans 2 secondes. Le temps que je prépare un peu les choses ici.
1: Attention, hein.
0: J'arrive parce que j'ai un petit bug.
1: C'est bon.
0: On y va. Vous êtes prêts?
2: Oui.
0: Allez, let's go pour la première sonnerie de téléphone.

0: Ah ah ah, alors.
1: Est-ce que vous avez une idée?
2: Pas du tout.
3: Non.
1: Je vous le repasse vite fait. Toujours pas d'idée?
2: Comment il s'appelle, celui qui chante avec Rose?
1: Oui, oui.
0: Oui, oui. Vas-y, à fond.
2: Non.
0: Vas-y, à fond.
2: Oh là là, je l'aurais dit mille fois. Ça va me revenir.
0: Allez, mais comme tu l'as presque, on t'aide un peu. C'est une planète. C'est il a le nom de famille d'une planète.
2: Bruno Mars.
0: Oui,
1: voilà. Bon, allez, première bonne réponse, on l'accepte. Continue.
0: C'est vraiment parce qu'on avait capté que tu l'avais. Ça fait un point, c'est bien, la petite famille. Attention, il manque plus qu'un point pour gagner déjà. Je sais pas ce que c'est, mais c'est chiant.
1: Ah, c'est pas évident. C'est pas évident.
0: Si.
2: Je pense avoir, mais.
1: Vas-y.
2: C'est pas Eminem ou Dr. Dre, un truc dans le genre?
1: Il faut se décider. Un ou l'autre.
2: Oh, je vais dire Dr. Dre, mais je suis sûr que c'est.
1: Ouais,
2: ouais,
1: c'est gagné. C'est bon ça. Ah, tu l'avais. Et franchement, celui-là, il était hard. Hein.
0: Eh bien, tu vois, c'est comme ce que les profs disent, il faut se faire confiance. Voilà.
1: Exactement, ouais, bah, t'es enseignant en plus.
0: Et en plus, t'es enseignant.
1: T'es prof de quoi?
2: Ouais, instituteur primaire.
1: Instituteur
2: primaire. Première et deuxième année.
0: Oh. Voilà, comme eh bien, on est trop contents de vous offrir le Google Pixel 11 Pro. C'est gagné, on vous l'envoie à la maison. Bravo.
2: C'est super, merci.
1: Avec grand plaisir. Bisous, Clarisse. Ouais.
2: Clarisse est fan de vous, on vous écoute depuis pas mal d'années maintenant, à l'époque de Christopher.
0: Oh là là là là, déjà, oui, aïe aïe, ça fait plaisir.
2: Voilà. Ah bah, non, bah, on est super content de vous avoir eu au téléphone.
0: Ah bah, nous d'abord, et on te fait un gros bisou, ma choupette. Courage à l'école, courage au boulot, du coup. Hein. Bisous, bisous.
3: Merci.
1: Bisous, les amis, merci de nous écouter tous les matins entre 6h et 9h. Ça continue comme ça parce que le Pixel 11 Pro est à gagner demain encore, évidemment, toute cette semaine. Vous pouvez déjà vous inscrire.
0: Ouais.
1: Hein.
0: Si vous voulez tenter de le gagner, eh bah, vous envoyez Tipeee par SMS au 6005.

0: Bon alors, qu'est-ce qu'on a de bon?
1: De quoi? Comme musique?
0: Bah oui.
1: Je sais pas, qu'est-ce qu'on peut écouter? Moi je prépare... je propose... tu sais quoi, si j'ai une idée. Parce qu'on a demandé à nos auditeurs de nous envoyer des petites idées de sons qui faisaient un peu soleil. Comme aujourd'hui, il va faire jusqu'à 29 degrés. Donc on va voir les petits messages qui sont arrivés sur le WhatsApp et on va choisir un titre. Tiens, voilà, on va faire ça. On peut pas, mais on va le faire. Parce qu'on peut pas rajouter de la musique comme ça.
0: C'est un... Mais si, si, nos auditeurs ont tous les droits dans l'émission. C'est votre émission, c'est pas la nôtre. De toute façon,
1: vrai.
0: On est là pour vous, on n'est pas là pour notre propre kiff.
1: De toute façon, si on se fait virer, on débarque dans le salon. Hein. Ça, c'est,
0: voilà. Oui, quoi qu'il arrive, de toute façon.
1: Vous aurez bien une chambre d'amis pour nous.
0: Exactement.
1: Hein, au pire.
0: Il y a Marine qui est là, Marine de Limelette. Salut Marine.
1: Coucou Marine.
0: Marine, voilà, on t'entend. Salut Marine.
1: Comment ça va? Ah non, Marine,
2: c'est
0: bien. Ouais, salut Marine.
2: Je suis là.
1: Comment ça va ce matin, Marine?
2: Ça va bien. Hein.
0: Alors, la vraie question, Marine, c'est est-ce que tu es prête à nous héberger dans ton salon?
2: Oui, toujours. Ah,
0: j'adore.
2: Toujours, il y a de la place.
0: Ah, ben ça va.
1: Ah, bah
0: ça
1: oui,
0: va.
1: Un sac de couchage et c'est réglé.
0: Ben oui.
1: Parce que Marine, on va faire quelque chose qu'on n'a pas le droit de faire. On s'est dit, comme il fait beau, on veut entendre des petites musiques qui, voilà, nous rappellent un peu les vacances ou des trucs un peu comme ça.
0: Qu'est-ce qui te rappelle les vacances, Marine?
2: Ah ben c'est Alan de West, il a fallu un petit moment avant que je retourne
1: exact. Oh punaise,
0: oh, ça c'est bon.
1: Oh ça j'avais oublié, ça c'est
0: trop
1: bien.
0: Oui, ça c'était le hit de l'été dans les années 90 je pense, fin 90.
1: Oui, ça passait à la télé.
0: Ah oui? Ah bah oui, t'avais la chorégraphie et tout le truc, hein.
1: Aïe, aïe, aïe, aïe, aïe.
0: Eh bah tu sais quoi, Marine, on va te le passer en direct sur Tipeee.
1: Oh là là.
2: Trop bien, merci beaucoup.
0: Et si on se fait virer,
2: mon
0: on donne ton numéro de téléphone.
2: Mon mari toujours sur cette,
1: c'est vrai
2: sur cette musique. Voilà,
1: j'adore.
2: Petite dédicace à mon mari.
0: Il s'appelle comment?
2: Il s'appelle Nicolas.
0: Ah bah Nicolas, ce sera pour toi dans quelques instants sur Tipeee.
1: Est-ce qu'il te fait la choré et tout, Nico?
2: Ah non, ça par contre...
0: Faut lui demander, hein, faut lui demander qu'il t'envoie une petite vidéo avec la choré, au moins vous vous marrez bien entre vous.
1: Ah j'adore.
2: Et... je lui ai dit d'écouter, donc on devrait voir.
1: Ça a l'air génial, vous avez l'air hyper complice, ça fait plaisir, c'est chouette.
2: Ouais. Bah on fait ce qu'on peut. Hein.
1: Ah bah oui.
0: Marine, t'es déjà au boulot là?
2: Ben oui, je suis justement devant ma classe. Il y a mes petits élèves qui attendent. J'ai une collègue qui une collègue qui a pris le relais parce qu'en fait, je viens de les rentrer en classe.
0: Et, voilà. Et c'est quoi? Ah oui, 8h30 fatalement. C'est quelle école?
2: C'est l'école Le Petit Chemin à Drogenbos.
0: Ah ben voilà, on les embrasse.
1: On embrasse toute l'école et on va te laisser aller vite en classe alors du coup. Hein.
0: Bon
1: et
0: cours,
1: je te promets,
0: Marine.
1: On te passe la musique,
2: merci.
1: Promis.
0: Bisous. Ciao, ciao. Sinon, il y a le chiffre mystère avant de retrouver Wes et Alan. Quel est-il?
1: Alors aujourd'hui, 28% ont déjà fait semblant d'aimer quelque chose au boulot. À votre avis, faire semblant d'aimer quoi?
0: Du sport. C'est, tu le fais tous les matins.
1: Au
0: faire
1: boulot?
0: Faire semblant d'aimer le sport.
1: Au boulot, qu'est-ce qu'on a à faire de faire semblant que t'aimes le sport au boulot?
0: Mais regarde, c'est ce que tu fais tous les matins à l'antenne de Tipeee.
1: Je suis en décrochage scolaire, moi, comme on dit. Ça fait 10 jours que j'ai plus rien fait.
0: Eh mais tu retournes aujourd'hui.
1: J'y retourne aussi.
0: Bon.
1: Oh là là.
0: Faire semblant d'aimer, genre les réunions.
1: Ouais, c'est vrai qu'il y a des gens qui font ça et qui sont toujours bien équipés avec leur petit iPad, là, tu vois. C'est pas ça.
0: Tu parles de moi, là?
1: Ouais.
0: Ah bah merci, c'est super gentil.
1: Non, c'est pas ça. 28% ont déjà fait semblant d'aimer quelque chose au boulot. À votre avis, faire semblant d'aimer quoi?
0: 0471-200-300, à vous de trouver la bonne réponse. On débriefe ça dans quelques instants, bougez pas.
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0: Audrey! Info trafic. Oh, ben Audrey n'est pas là. Elle est, évidemment, elle choisit toujours son moment pour aller aux toilettes. Bon, en attendant, il y a un accident qui s'est passé à Chorat. Ça se passe dans la bretelle qui relie le E25 venant de Maastricht à la E40 vers Liège. La chaussée est carrément fermée. Il y a des déviations. Un accident pareil sur la Nationale 6, Mons-Bruxelles, à hauteur de Mézières. Là aussi, la chaussée est fermée. Un accident sur la Nationale 40, Beaumont-Mons, au kilomètre 138. Là aussi, à hauteur de Beaumont, la chaussée est fermée dans les deux directions. Un accident sur la E42, Mons-Liège, au kilomètre 14.8. À hauteur de Verlaine. Ça se passe sur la bande de droite en direction de Liège. Vous perdez 10 minutes. Un accident sur la E42, Prum-Bâtisse, au kilomètre 7.6 à hauteur de Anzival sur la bande de gauche en direction de Bâtisse. Il y a des bouchons dans le centre-ville de Bruxelles entre le tunnel Anicordie et Arlois. Vous perdez 40 minutes. Sur le ring, une vingtaine de minutes de perdu aux endroits habituels. Sur les axes qui mènent à la capitale, là, vous perdez en moyenne 15 minutes sur toutes les autoroutes, sauf sur la E40 qui vient de Liège, où là, vous perdez 25 minutes. Prudence, patience et bonne route, les amis. Ah bah là, on va se faire le son de l'été. On l'a promis. C'est pour Marine, son mari aussi, Nicolas, et pour vous qui nous écoutez. Peut-être que vous étiez fan de Wes et Alané. Vous connaissez peut-être la chorégraphie par cœur, comme nous ici en studio. Ah bah là, on revit un peu les années 90 et 2000. C'est le son de l'été. Il va faire beau aujourd'hui et on vous le passe avec grand plaisir.

0: Lost Frequencies du Belge. Back to You, ce sera dans quelques instants sur Typique. Et puis il est là, il nous rejoint, c'est André Demarteau.
1: Il a troqué son skate contre une poussette. Il a remis sa casquette et sorti les layettes.
2: Quel rapport, tu vois.
1: Le Papa Ghetto, c'est André de Marteau,
3: ouais.
1: Typique.
0: C'est notre poteau.
3: C'est notre Papa Ghetto préféré.
2: Ça va,
3: ça va.
0: Yo,
3: toi.
0: Ça va et toi?
2: C'est mon anniversaire aujourd'hui.
0: Ah, bon anniversaire, on allait te le souhaiter, évidemment.
3: C'est vraiment ton anniversaire ou tu nous arnaques?
2: Mais je te jure, c'est mon anniversaire.
3: Et on a oublié, c'est honteux.
2: Non,
0: t'inquiète. Non, moi j'avais pas oublié, moi je le savais.
2: Il allait le dire, Gaëtan. Mais bon, voilà. Moi, pour mon anniversaire, j'aurais aimé vous annoncer que la Belgique avait enfin battu la France.
3: Arrête, on a fait exprès de pas en parler ce matin.
2: Ah, mais que nenni qu'on s'est encore fait taper hier soir. Incroyable.
0: Ouais, mais l'équipe de France, elle est forte.
2: Hein. Ah, une humiliation de plus de la part de la France, notre ex-toxique favorite. Là, j'ai l'impression de vivre le même cauchemar encore. Et encore, on joue bien, on se dit qu'on va peut-être gagner et à la toute fin, hop, on se fait encore avoir. Ouais. Et après le match, ils viennent chez nous. Alors les petits Belges,
3: ah ouais.
2: Pas trop le seum, mais ta gueule,
3: oh.
2: C'est horrible, je te jure, j'ai compris, quoi. Pourquoi on s'appelle les Diables? Parce que c'est un enfer d'être la Belgique, franchement, voilà, c'est ça. Et pour répondre à la question, bien sûr qu'on a le seum. On est bloqué dans une boucle temporelle, c'est horrible. Là, on vient de perdre contre eux pour la 6e fois d'affilée.
0: Ouais.
2: 6e fois, on se fait allumer par tout Internet. Et qu'est-ce que je vois? Un match retour. Et on doit de nouveau jouer contre eux la semaine prochaine, quoi. Semaine prochaine, c'est vrai.
0: Oh.
2: J'ai l'impression de me faire harceler au collège. Sauf que mon harceleur, c'est mon voisin de banc et je dois faire tous les travaux de groupe avec lui. Quel enfer. En plus, le match retour, ça sera au Stade de France.
0: Et ça, c'est beau.
2: Oh, j'imagine 80 000 personnes pendant tout le match qui nous pointent du doigt en disant ha, ha, ha, en mode Nelson comme dans les Simpsons. C'est horrible. Moi, je vais lancer une pétition. Je veux plus qu'on joue contre eux. Stop. Voilà. C'est fini la belle histoire. Moi, on veut que des matchs contre le Luxembourg. Ça va être chiant.
0: Oui, ça, c'est bien, ça.
2: Mais vous savez, moi, petite anecdote perso, la France, elle a sauvé mon mariage. Parce que ma femme et moi, on s'est mariés en 2018. Et on a trouvé le lieu de réception. Il ne restait plus qu'une date de libre, le 15 juillet 2018.
0: Ouf.
2: Ah oui, on a vu ça comme un signe de Dieu. C'est la seule date de libre. C'est un jour réservé pour nous, incroyable. Alors qu'en vrai, si c'était la seule qui était libre, c'est parce que c'est la finale de la Coupe du Monde. Quoi.
0: Ouais.
3: Ah, c'est pour ça.
2: Finale de la Coupe du Monde. Et moi, à ce moment-là, je me dis, allez, c'est pas comme si la Belgique allait gagner la Coupe du Monde. Donc prenons la date. Et puis, patatras, la Belgique bat le Japon, la Belgique bat le Brésil, on arrive en demi-finale, et là, ça commence à puer.

0: les gars. Ça commence... et puis là, finalement, la France qui bat la Belgique. Je te jure, j'étais dégoûté. Mais je vous avoue qu'il y avait une partie de moi qui se disait... Ouf, quoi, parce que sinon, le 15 juillet...
1: T'avais personne.
0: Il y aurait eu personne au mariage. Même moi, j'aurais pas été là. On aurait dû mettre un écran géant dans l'église. Vous pouvez embrasser la mariée. Ouais, mais attends, il y a Lukaku qui a la balle. Bref, au final, France-Belgique, c'est que du foot, les gars. Faut pas s'emballer, faut pas se prendre la tête. Mais pour vous rassurer, et pour me rassurer aussi, je me dis qu'il y a plein d'autres domaines où on est les meilleurs. Ouais, on va pas se mentir, on a les meilleures frites.
2: Ouais.
0: On a le meilleur chocolat, on a les meilleurs gaufres, on a les meilleurs artistes, les gars, on a
1: c'est
0: les
1: vrai.
0: Meilleures
1: c'est
0: bières, et on n'a pas Éric Zemmour. Et voilà, et qui voilà. A le seum maintenant, hein.
2: Bah, cela dit, si on peut gagner au match retour la semaine prochaine, c'est...
1: Oui, on dit pas non.
2: Hein, on dit pas non, ouais, ce serait plutôt sympa.
0: Un petit 1-0 comme ça.
1: On va conjurer le sort.
2: Ouais, oh bah, André, tu viendras nous en reparler alors. On verra, en fonction du résultat. En attendant, on peut...
0: Allez la Belgique.
2: Allez la Belgique, commande. Et puis on pourrait écouter tout ça sur Ovio en podcast. À bientôt, André.
1: Ouais, bisous, André. Voici The Frequencies. Back to you, c'est maintenant. Bon réveil. Allez, hop, hop, hop, tout le monde debout.

0: Got a Feeling, et on va vous amener vers 9h, parce qu'à 9h, il y a quand même Mario et Vanessa qui arrivent.
1: Et au moment où tu dis leur prénom, paf, ils apparaissent dans la
0: studio.
1: Magie. C'est incroyable. Comment ça va, les amis?
2: Bah, ça roule, vous?
1: Bah, ça roule bien.
0: Vanessa?
1: Oh, ça va aussi, très bien. Toi qui réponds pour nous.
0: Ouais, ah oui, vous êtes comme ça aussi. Il parle pour. Il parle à ta place.
1: Exactement.
0: Nous, c'est un peu comme ça aussi.
1: Ça dépend selon qui est le plus en forme, celui qui parle.
0: Ouais, c'est ça. Voilà. On a toujours un des deux qui est plus en forme que l'autre. Hein, donc, comme ça, il y a une petite balance.
1: Mais vaut mieux parce que sinon, c'est explosif, quoi. Donc,
0: c'est ça. Bon, les amis, on a ce chiffre mystère qu'on recherche comme tous les matins.
1: Alors,
0: on le rappelle.
1: Il y a 28% des gens qui ont déjà fait semblant d'aimer ce truc au boulot. À votre avis, quoi?
0: Alors, il y a Nora qui dit sur le WhatsApp, ne serait-ce pas manger à midi avec ses collègues.
1: Ah, faire semblant de kiffer les lunchs entre collègues.
0: Ouais.
1: Ouais, ça pourrait. Non, à mon avis, c'est plus que 28%. Ça. C'est pas ça, non.
0: Semblant d'aimer les drinks. Alors là. Non, on aime bien les drinks. Hein,
1: ouais. Oui, il y a toujours des petites chips et tout.
0: Ah ouais, ouais, ça.
1: Mais non, c'est pas ça. Alors, Mario.
2: Les réunions.
1: Les réunions, faire semblant d'aimer.
0: On l'a déjà dit, tu nous as pas écouté.
1: Voilà, ça, c'est la preuve qu'il n'écoute pas.
0: Voilà. Bravo.
2: J'ai autre chose à faire le matin. Hein.
0: Ah ouais, super.
1: Moi, je dirais leurs collègues. Leur faire semblant. Oh là là, là la violence, faire semblant.
0: Ah, je sais pas. Ah, ça pourrait. Hein.
1: 28%, c'est une personne sur trois.
2: Mais ça tourne autour, là. C'est une histoire de collègues.
1: Alors, vous tournez pas du tout autour.
3: Ah, c'est vrai.
1: Ah, si je puis me permettre.
0: Ouais, toi, tu tournes autour des collègues, mais pas ici.
1: Et vous êtes bien loin de la bonne réponse. Alors, est-ce que quelqu'un veut faire une énième tentative ou on abandonne?
3: Moi, j'ai une autre idée, sinon. Le matériel, tu vois, style les chaises, les trucs.
1: Ah, faire semblant d'aimer le mobilier.
3: Ouais, c'est ça.
2: Je sais, j'ai la bonne réponse.
1: Vas-y, vas-y.
2: Les évaluations.
1: Oh oui. Les évaluations, non, c'est pas ça. Non. Bah, personne n'aura trouvé la bonne réponse, même pas sur le WhatsApp. Alors, 28% des gens font semblant d'aimer le café. Hein? Le café au boulot. Bah ouais, parce qu'en fait, pourquoi? C'est un espèce de petit rendez-vous.
0: Parce que souvent, il est dégueulasse.
1: Non,
0: et que tu dois quand même le boire.
1: Pas pour ça, mais il y a une espèce de pression sociale, tu vois, c'est un espèce de rendez-vous professionnel.
0: Je prends un petit kawa, quoi.
1: Je prends
0: un petit kawa, quoi.
1: Et donc, t'oses pas dire que t'aimes pas le café, donc tu fais un peu semblant d'aimer pour avoir un lien social, tu vois.
0: Okay.
1: Parce que si tu fumes pas de cigarette, si tu fais pas ceci, à un moment donné, tu vois, le café, c'est un peu un moyen de créer un lien.
0: C'est un lien social, quoi.
1: C'est un lien social.
0: Et c'est vrai que souvent, on se retrouve tous à la machine à café.
1: Ouais, c'est vrai.
0: Surtout ici à la RTBF. Hein.
2: Oui. Vanessa et moi, plusieurs fois, on va à la machine à café le matin.
0: Hein. Vous buvez du café tous les deux?
3: Oui, grands amateurs.
1: Moi, je déteste le café. Quoi,
3: ah, c'est vrai?
0: J'adore ça.
3: Et est-ce que tu le fais socialement ou pas?
1: Non, j'ai déjà essayé, mais ça se voit sur ma tête.
3: Ouais.
1: Et alors, tu sais que c'est encore plus fort chez les jeunes, parce que chez les plus jeunes, on ment encore plus au niveau du café. On monte à 40% des jeunes qui font semblant d'aimer le café.
0: Après, maintenant,
3: il y a plein d'alternatives. Tu vois, il y a plein de trucs, matcha, ubé,
1: champignons, là.
3: Ouais, il y a plein de trucs.
2: Non.
3: Sésame. Mais si, c'est très. Et un jour, Mario a goûté mon matcha. Il savait pas ce que c'était. C'était un truc opaque. Il m'a fait, c'est pas mal, hein. Et puis l'autre jour, je lui montre un truc transparent. Il goûte, ah, dégueulasse. Ouais, la veille, t'avais bien aimé parce que tu savais pas ce que c'était.
1: Psychologique.
0: Moi, le matcha, j'ai détesté. Je trouve que ça goûte l'épinard.
2: Et les petits pois.
3: Oh non, c'est bon, franchement.
0: Ouais, le ubé, ça c'est bien.
1: Les algues.
0: Le truc mauve là.
3: Ouais, ubé, c'est bon aussi.
0: Celui-là est bon.
3: Mais moi, j'aime tout.
1: Donc, si vous n'aimez pas le café, ne vous forcez pas. Hein, il y a plein d'alternatives.
0: Évidemment.
1: On va faire ça ce matin.
0: L'alternative, c'est d'écouter Mario et Vanessa, par exemple, entre 9h et midi. Et je vous vends quand même, hein, les amis.
2: Continuez.
0: Bon, allez, c'est les meilleurs qui arrivent à partir de 9h. Les plus mauvais, ils s'en vont maintenant et ils vous retrouvent demain. C'est beau ça. Hein.
2: Bisous.
1: Bonne journée.
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3: Allez, très bon mardi, merci d'avoir choisi Typique ce matin. Il y aura Temper City dans un instant. Salut Vanessa.
4: Salut Mario, bonjour tout le monde. Vous démarrez cette journée à l'écoute de Typique.
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4: RTBF Typique, il est 9h. La météo du jour sera bonne, mais avant ça, on jette un coup d'œil sur l'info. Et c'est avec toi, Mario.
3: Les Diables Rouges se sont inclinés de justesse face à la France. En Ligue des Nations, défaite 0-1. Les Belges ont encaissé en toute fin de match à la 88e minute. La déception est grande, évidemment, mais le sélectionneur est fier de ses joueurs. Tous méritent au moins un 7 sur 10. Je n'ai rien à leur reprocher, c'est ce qu'a déclaré Marc Van Bommel. Un problème de déontologie, mais pas d'infraction pénale. Le parquet de Bruxelles communique après les propos du procureur du roi, Julien Moinil, raconté récemment qu'il avait reçu un coup de fil d'un député bruxellois lui demandant de libérer un détenu. Cette demande ne constitue pas une infraction pénale, précise le parquet, puisqu'elle n'est assortie à d'aucune promesse, offre ou bien avantage quelconque. Aucun dossier n'a d'ailleurs été ouvert. Un début d'automne fort chaud, jusqu'à 27 degrés attendus aujourd'hui et demain, c'est bien plus que les normales de saison. Le risque d'incendie est élevé en Wallonie, dans les Fagnes également, touchés par un incendie historique cet été. Les pompiers vont d'ailleurs multiplier leurs rondes. En France, Jordan Bardella porte plainte pour diffamation. Le président du Rassemblement National attaque Mediapart en justice. Le journal d'investigation lui attribue plusieurs messages antisémites rédigés dans des conversations privées il y a 13 ans. Mediapart assure que ces messages sont identifiés. Jordan Bardella conteste et parle d'une tentative de déstabilisation politique. Et puis la mobilisation a payé en Espagne. Marie Carmen peut réintégrer son logement. Cette retraitée de 87 ans avait été expulsée de son appartement de Madrid la semaine dernière où il y vivait depuis 70 ans. Son loyer était devenu impayable. Un accord a été trouvé avec les propriétaires. Marie Carmen est devenue en quelques jours le symbole de la crise du logement en Espagne. Son cas avait ému tout le pays et déclenché des manifestations. Manifestation nationale. 9h02, la météo de ce mardi, j'ai l'impression qu'elle sera plutôt pas mal.
4: Bah ouais, du coup c'est chaud et ensoleillé. Alors ce matin, peut-être que vous avez un peu de brouillard près de chez vous. Ça va se dissiper au fil des heures et puis on sera entre soleil et nuages avec des températures trop élevées, vous l'avez entendu. Pour la saison, 25 degrés à la côte, 28, ça c'est à Bruxelles. Et sur le sud du pays, on attend de 25 à 27 degrés.
3: Bon, on espère que vous allez bien ce matin, que la journée démarre bien pour vous tous. Soit vous êtes arrivé au boulot, vous avez déposé les enfants à l'école.
4: Soit vous êtes dans les embouteillages. Dans tous les cas, vous êtes à l'écoute de Typique et ça c'est très bien. Surtout que vous allez repartir avec du cadeau dans un instant. On va jouer à la boîte mystère.
3: Aïe, pour la suite et puis Temper City. Voici Self Aware sur Typique pour démarrer 9h.

0: Et bon mardi, belle matinée. Qu'on passe ensemble sur Typique jusqu'à midi, bien évidemment. Zao avec MC Solar, comme Caroline, c'est la suite. Il y aura du souvenir aussi, celui de Cher dans un instant.
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0: Bonjour, bonjour, on espère que vous allez bien ce mardi, que vous avez déjà pris votre premier café au boulot. Comment va Vanessa?
2: Ça va, j'attends mon premier café au boulot. J'ai dit à mon collègue préféré, je suis arrivée, mon café n'est pas là. Mon café n'est toujours pas là. Ça fait un mois qu'on a démarré cette émission et un mois que je n'ai toujours pas reçu mon petit café.
0: Il faut vraiment que je fasse attention à toutes les perches que je te lance. Parce qu'elles me reviennent en pleine tronche directement.
2: Mais c'est surtout que moi, tous les matins, j'ai acheté une énorme boîte de capsules de café et tous les matins, je t'offre ton café.
0: Ouais, mais là, je l'ai pas encore.
2: Eu un matin où tu m'en as offert un.
0: Mais là, je l'ai pas, je l'attends.
2: Mais
0: où?
2: Ouais, bah oui. Oui, je l'attends, sans blague. Moi aussi, je l'attends. Et ben ce matin, je le fais pas non plus. On va tous les deux attendre.
0: Bon, mais ça va bien se passer quand même. À 9h09, il y a du cadeau qui vous attend tout à l'heure, bien évidemment, sur Typique. On va jouer à la boîte mystère.
2: Ouais, est-ce que vous connaissez le principe? C'est très simple, vous repartez d'office gagnant parce que Mario et moi, on a une boîte. Vous choisissez laquelle vous voulez ouvrir. Et dans ces boîtes, il y a d'office du cadeau. Soit il est tout petit, soit il est très très gros. Il y a déjà eu de très chouettes choses. Il y a eu des accès pour des spas, il y a eu des bons de shopping, il y a eu des accès pour des parcs d'attractions. Bref, il y a plein de chouettes choses. Et peut-être que vous aussi, vous allez repartir avec du cadeau. Il faut déjà reconnaître l'artiste qui se cache derrière cet extrait.
3: Oh yeah, yeah. Ouh, ouh, ouh.
0: Bon, c'est pas sans raison. Hein. C'est pas un morceau, c'est pas des artistes qui sont qu'on entend encore aujourd'hui.
2: Non, on est clairement sur du souvenir années 2000.
0: Peut-être sauf dans les battles que Vanessa vous propose.
2: Oui,
0: c'est vrai. Que c'est un groupe que Vanessa propose assez souvent. Dès que vous l'avez reconnu, vous envoyez le code boîte plus le nom de l'artiste ou bien le titre au 6005 pour 1 euro par message.
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0: La suite sur Tipeee, c'est avec Malcolm Todd, Earrings. Et puis, ne bougez pas, on a besoin de vous. 0471 200 300, c'est le numéro gratuit du WhatsApp de Tipeee. Parce qu'on va se faire un qui est-ce tous ensemble.
1: Je trouve que c'est le meilleur moment du morceau.
0: Caroline.
1: Ah oui.
2: Mais qui êtes-vous?
3: Mais qui est-ce?
1: Bon, vous connaissez le qui est, hein, ce jeu dans lequel on doit deviner un personnage finalement. Nous ici, on va vous donner plusieurs indices et il va falloir retrouver un artiste concrètement ce matin.
0: Ok, un artiste. Vas-y, donne-nous les premiers indices.
1: Alors, le premier indice, c'est un chanteur déjà. Mmh. Il a une carrière solo, il continue ses activités avec son groupe en parallèle.
0: Je sais pas si... Bon, t'as pas précisé si c'est un artiste qui est encore en vie ou pas, mais du coup, je dirais s'il est et solo et en groupe, Freddie Mercury, je sais pas.
1: J'ajouterais donc... Un indice intermédiaire, il est toujours en vie et c'est plus récent.
0: Justin Timberlake ?
1: Ce n'est pas Justin. Deuxième indice, il a remporté l'Eurovision.
0: Waouh ! Oui, mais c'est dur là. Attends, il a remporté l'Eurovision. Moi, à part Sandra Kim, je t'avoue que. Parce que c'est la Belgique, mais pour le reste. C'est vrai !
1: On n'est pas là-dessus.
0: Je connais pas spécialement tous les gagnants de l'Eurovision. On peut avoir un autre indice parce que là, c'est un peu compliqué.
1: Alors, il vient d'un pays où globalement il fait chaud et en général, on aime bien y partir en vacances là-bas.
0: Ah, je l'ai !
1: Ah oui ?
0: Ah, je crois que je l'ai !
1: Allez !
0: Attends, c'est un artiste que j'adore, un bad boy, artiste typique.
1: Si vous l'avez, allez-y sur le WhatsApp 0471 200 300. Si vous pensez l'avoir aussi, parce que peut-être que c'est pas forcément évident, 0471 200 300. Sur le WhatsApp de la radio, c'est complètement gratuit. Elle est contente de l'avoir trouvé.
0: J'allais dire, pour une fois que je trouve jamais. Mais allez-y, je vais pas vous donner la réponse tout de suite. 0471 200 300. Non.

0: 9h26, sur Typique, belle matinée. Dans un instant, Bruno Mars, Manon Lisa aussi.
1: Ça, c'est le petit pêcheur. Et puis tous vos messages aussi sur le WhatsApp 0471 200 300. Vous pouvez encore envoyer vos propositions. On se fait un qui est tous ensemble.
0: Ouais, il y a plusieurs indices, hein. Lui n'est pas pêcheur, mais par contre il est chanteur. Il a une carrière solo et il continue ses activités avec son groupe en parallèle. Il a remporté l'Eurovision. Et puis il vient d'un pays où il fait chaud et on pourrait y partir régulièrement en vacances. Si vous avez une idée, le WhatsApp vous attend, 0471 200 300.
1: Et on revient sur vos réactions dans un instant. Mario nous donnera aussi la bonne réponse, parce que si on parle de lui, c'est qu'il y a quelque chose à nous raconter aussi à ce propos. 0471 200 300, tout ce qui vous passe par la tête. De toute façon, c'est gratuit.
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0: Alors, sur les routes, ce matin, 9h28, comment ça roule?
1: Je vais déjà actualiser mes petites notes parce que je vous avoue que j'étais en train de faire autre chose. Mais donc, il y a toujours cet accident à Chorat sur le 25 en direction de le 40. La chaussée est fermée dans la bretelle reliant le 25 en venant de Maastricht à le 40 vers Aix-la-Chapelle. Un accident aussi sur la nationale 40, Beaumont-Mons, entre les kilomètres 138.3 et 138.9 à hauteur de Beaumont. La chaussée est fermée dans les deux sens. Puis on a des ralentissements entre le tunnel Anicordi et Arlois à Bruxelles. Vous perdez 30 minutes vers le midi. Sur le ring de Bruxelles, comptez 40 minutes en plus entre Ittre et Waterloo. 20 minutes supplémentaires entre Waterloo et Zaventem. Vous perdez à 20 minutes aussi entre Grand Bigard et Wallu et Saint-Etienne. Il y a un accident aussi sur le ring en circulation intérieure entre Grand Bigard, à hauteur pardon, de Grand Bigard. Deux bandes de circulation sont neutralisées vers Zaventem. Et puis pour venir sur Bruxelles en venant de Namur sur le 411, comptez 15 minutes supplémentaires.
0: Prudence, bonne route avec Typique. Voici Manon Lisa, le petit pêcheur, 9h30.

0: va écouter Rory dans un instant sur Typique.
1: Plus jamais Britney Spears aussi pour le souvenir à 9h34. Et on joue au qui est-ce ce matin. On cherche un chanteur. Vous avez utilisé votre téléphone pour jouer ce matin. Oui, c'est ce petit parallélépipède rectangle qui nous sert à communiquer sur le WhatsApp. Vous voyez tous, vous avez tous l'image.
2: De quoi il parle?
3: Attendez, mais qui êtes-vous?
2: Mais qui est-ce? Je vois qu'on est en forme ce matin.
1: Ah oui, ah là oui. On cherche un chanteur sur le WhatsApp 0471 200 300, si vous voulez continuer à essayer de trouver. Ouais. On avait plusieurs indices pour vous.
2: Vas-y, rappelle-nous les indices quand même.
1: Il est chanteur, il a une carrière solo, il a continué ses activités avec son groupe en parallèle, il a remporté l'Eurovision quand même, et puis il vient d'un pays où il fait chaud et où certains d'entre vous sont peut-être déjà partis en vacances.
2: Et vous avez réagi sur le WhatsApp 0471 200 300. Bon, je dois dire, je pense que vous avez la bonne réponse, parce que là, vraiment, que ce soit Louise, que ce soit Laurent, que ce soit Thierry, Robert, Nicolas, Dana, Eugénie, enfin vous êtes super nombreux, je peux pas tous vous citer, mais tout le monde nous parle de Damiano David.
1: Et est-ce que c'est Damiano David? Bah oui, c'est Damiano David.
2: J'adore Damiano David, vraiment je l'adore.
1: Alors, pourquoi on parle de lui ce matin? Parce qu'en fait, Damiano David, il vient de franchir une étape assez sacrée, puisqu'il vient de se marier avec Dove Cameron.
2: Oui, j'ai vu les photos passer sur les réseaux sociaux. Voilà. Dove Cameron, d'ailleurs, c'est une ancienne actrice de Disney, hein, si jamais.
1: Exactement, mariage en toute intimité, il y avait très peu de monde. Ça fait 3 ans qu'ils sont ensemble, ils se sont mariés le 24 septembre, c'est tout récent. Ils sont mariés en Italie, bien évidemment. Pour la cérémonie, ils avaient même choisi des costumes blancs bien assortis. Je trouve que c'était très beau. Je ne sais pas si vous avez vu des images passer.
2: Hyper original. Bah justement, c'est surtout ça que j'ai vu passer moi sur les réseaux, où lui, bah, il avait un costume deux pièces, voilà, homme, enfin voilà, blanc, et puis elle avait une robe, mais tellement originale, c'était un bas de robe, et alors par-dessus elle avait une veste de costume, une petite cravate. Je trouvais ça hyper original, avec évidemment la traîne dans les cheveux, enfin c'était canon, canon.
1: Ça va peut-être donner des idées à Vanessa.
2: Ah peut-être, qui sait.
1: On écoute Britney?
2: Eh ben on va l'écouter là tout de suite.
1: Et surtout restez bien là. Restez bien là, je vous le glisse comme ça, mais dans un instant on va jouer à la boîte mystère. Un très très chouette cadeau à remporter peut-être tout à l'heure sur Typique, en choisissant la bonne boîte, c'est tout ce qu'on vous souhaite. Britney, la voici, Baby One More Time sur Typique.

0: Et on se rapproche de 10h hein, ce matin, 9h45. Exactement, sur Typique avec Offenbach Star Sailor pour la suite.
1: Ça c'est Fall to the Floor, je vois arriver Damso et Hamza aussi, ça c'est pour aller jusqu'à 10h et puis on jouera aussi ensemble à la boîte mystère. D'ailleurs, si vous ne connaissez pas encore le principe, c'est très très simple, Mario et moi on a chacun une boîte, vous choisissez celle que vous voulez ouvrir parmi tous les cadeaux. On a de très chouettes choses, on a plein de cadeaux, vous allez peut-être partir aujourd'hui avec une montre Ice Watch, je vois des accès pour Fantasia Land, je vois des accès et un séjour aussi chez Warwaters pour deux personnes, un bon en tandem premium au Paraclub de Namur et un moment détente chez Anaskin Louise, un bon 200 euros chez Glaçage pour faire de la peinture sur céramique. Vous devez déjà reconnaître l'artiste qui se cache derrière cet extrait.
0: Allez, c'est donné, hein. C'est donné. Dès que vous l'avez, vous envoyez boîte plus l'artiste ou bien le titre que vous pensez avoir reconnu. Vous envoyez ça au 6005 pour 1 euro par message. Et puis peut-être que vous jouerez tout à l'heure avec nous et que vous aurez le plaisir d'ouvrir une des deux boîtes.
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0: Belle matinée, merci de nous avoir choisis sur Typique, 29 septembre aujourd'hui. Salut Vanessa.
1: Salut Mario, bonjour tout le monde, bienvenue, on démarre cette journée ensemble. 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
0: Le tour de l'actu ce matin, c'est avec Yasmina Favaro. Bonjour Yasmina.
2: Bonjour, l'été semble jouer les prolongations avec jusqu'à 29 degrés annoncés aujourd'hui, 28 demain. Une météo très sèche en ce début d'automne qui amplifie le risque de feu. La Wallonie appelle donc à la vigilance, notamment dans les fagnes victimes des incendies cet été. Il est également demandé aux chasseurs d'être très prudents lors des battues en forêt. Ne pas fumer, ne pas lancer de feux de camp, toujours interdit pour tous d'ailleurs, par arrêté de police. Prudence accrue aussi pour les bûcherons et gardes forestiers. Éviter les opérations avec des machines ou encore ne pas se garer sur des herbes sèches et avoir des extincteurs avec soi. Quand pouvoir législatif et judiciaire se percutent, un député bruxellois qui demande à un procureur du roi de libérer un détenu, même si la réponse a été non, l'affaire secoue le Parlement bruxellois depuis que Julien Moinil a raconté cette conversation sans dévoiler le nom de ce politique bruxellois. Selon le parquet, comme cette demande n'était pas suivie d'une promesse ou d'un avantage. Il ne s'agit pas d'une infraction pénale, mais plutôt d'un problème de déontologie. Aujourd'hui, les chefs de groupe du Parlement de la région pourraient donc saisir cette commission de déontologie. Des petits nouveaux à la caserne. Aujourd'hui, après la marine à Bruges il y a 3 semaines, la force terrestre a amé ce mardi. Une centaine de nouveaux jeunes démarrent leur service militaire volontaire. Ils apprendront donc aux côtés des militaires pros engagés durant plusieurs mois. Au total, ils sont 500 jeunes sélectionnés pour ce premier service militaire volontaire. Info pratique pour votre portefeuille, attendez demain avant de faire le plein. Le diesel et l'essence coûteront un peu moins cher mercredi, entre 7 et 10 centimes de moins pour le prix maximal de ces carburants. Pareil pour le gasoil de chauffage. En France, Jordan Bardella a-t-il écrit des propos antisémites dans des conversations privées il y a 13 ans? Ce sont les révélations de Mediapart. Le président du Rassemblement National conteste et porte plainte pour diffamation contre le journal d'investigation. Mediapart, de son côté, assure que ces messages ont bien été authentifiés. À l'époque, cette figure d'extrême droite n'était qu'un jeune militant du RN. Jordan Bardella parle de faux grossiers et d'une tentative de déstabilisation politique. Ils auront peut-être enfin leur revanche lundi en France, mais hier soir, les Diables Rouges ont à nouveau perdu contre les Bleus. Défaite 0-1 lors de ce Belgique-France au Stade Roi-Baudouin hier soir en Ligue des Nations. 6e défaite donc de suite pour les footballeurs belges face à leurs voisins. Avant ce match retour, rendez-vous vendredi, ce sera une rencontre contre la Turquie, toujours en Ligue des Nations et ce sera chez nous à Sclessin. Voilà pour les infos, belle matinée.
0: Merci Yasmina. La météo, 10h02. On sera sur une belle journée aujourd'hui.
1: Une journée un peu trop chaude pour la saison, c'est vrai. Quand on regarde les températures, 25 degrés au maximum, ça c'est ce qu'on attend à la côte. 28 sur Bruxelles, de 25 à 27 degrés. Ça c'est pour la Wallonie, on pourrait même aller jusqu'à 29 degrés localement. Donc il fait chaud. Après le ciel, pour l'instant peut-être qu'il est un peu avec du brouillard près de chez vous, mais ça va tout doucement se dissiper au fil des heures pour retrouver un ciel entre nuages et soleil. On va quand même pouvoir profiter de ce mardi.
0: Il y aura Anouk dans un instant, Harry Styles aussi. Est-ce que vous connaissez le jeu de la boîte mystère?
1: Bah oui, une chance sur deux de repartir avec du gros cadeau, mais dans tous les cas, 100% de chance de repartir avec du cadeau tout court.
0: Cadeaux qui seront pour vous dans un instant sur Typique, à condition de rester branchés. On va vous expliquer comment jouer dans la suite. Restez bien là.

0: 9h09, sort typique. On va continuer évidemment à se faire plaisir dans un instant. Il y aura Topic.
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0: Bonjour et à vous faire plaisir aussi, hein, puisque vous allez jouer avec nous à la boîte mystère dans un instant. Est-ce que vous connaissez le principe de cette boîte mystère?
2: Eh bien, si vous le connaissez pas encore, c'est très très simple. Si vous venez sur antenne avec nous, vous allez d'office repartir avec du cadeau parce que vous devez choisir entre la boîte de Mario et la mienne.
0: Bien choisir.
2: Parce que dans les deux boîtes, il y a du cadeau, oui, mais dans une des deux, il y a un tout petit cadeau. Dans l'autre, il est très gros. Et du coup, eh bien, si vous choisissez bien, vous repartez avec l'énorme cadeau.
0: Mais avant ça, il faut deviner qui est cet artiste ou quel est ce titre.
3: Oh yeah, yeah. Ouh, ouh, ouh.
0: Alors quand je vois arriver les réponses là, au 6005, j'ai l'impression que c'est facile, mais tout le monde ne l'a pas. Si vous l'avez, allez-y. Vous envoyez l'artiste ou bien le titre, suivi de boîte au 6005 pour 1 euro par message.
2: Boîte et la bonne réponse au 6005, ça coûte 1 euro. Surtout que vous pourriez peut-être repartir avec de très chouettes cadeaux. Il y a déjà de chouettes choses qui sont tombées. Hein. Il y avait des accès pour des parcs d'attractions, des bons de shopping, des moments détente. Il y a tellement de chouettes choses.
0: Je vois du Willy Denzey arriver. Je peux vous donner un indice? C'est pas lui. C'est pas lui, ils sont deux.
2: Ils sont deux, allez-y, ouais. On est sur du souvenir année à 2000. Vous envoyez boîte suivie de la bonne réponse au 6005.
0: Bonne chance à tous.
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0: On s'apprête à passer un très chouette moment en sortie pique dans les prochaines minutes. Teddy Bear, Linkin Park, Tame Impala aussi. Mais avant ça, on joue ce matin.
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0: Et on joue pour vous offrir du cadeau comme tous les jours. C'est Mathéo qui va tenter sa chance. Salut Mathéo.
2: Salut Mathéo.
3: Bonjour.
2: Hello. Mathéo, comment démarre ce mardi?
3: Bon, ça va très bien, vous.
2: Eh ben nous, ça va très bien, on est très contents de t'avoir avec nous ce matin. Si t'es là, de toute façon, c'est que t'as reconnu, t'as envoyé ton petit SMS déjà, parce que t'as reconnu l'artiste, ou les artistes, parce qu'ils étaient plusieurs, on le disait, à se cacher derrière cet extrait.
0: Alors, oh, yeah, yeah. Quel est le morceau qui commence comme ça?
3: Tragédie.
0: Tragédie, on est dessus.
2: C'est une bonne réponse, Mathéo.
0: Bravo.
2: C'était à Tragédie avec EO, ce qui veut dire que tu peux choisir laquelle des deux boîtes tu vas ouvrir, soit celle de Mario, soit la mienne.
3: Il n'y a pas des petits arguments, je sais pas.
2: Bah, moi, je peux déjà te dire que ma boîte, en vrai, elle est quand même elle est un peu lourde. Je sens qu'il y a quelque chose à l'intérieur.
0: J'ai même pas pris en main, Mathéo. Bah écoute, j'ai l'impression qu'il y a quelque chose dedans aussi.
2: Mais est-ce qu'elle serait plus lourde que la mienne? Moi la mienne j'ai l'impression... Je sais pas, moi j'ai quand même l'impression...
0: Mathéo, suis ton instinct.
3: Ah mais les arguments de Vanessa sont bons, donc Vanessa okay. Je vais choisir.
0: Elle a toujours de très bons arguments, Vanessa, c'est vrai. Mathéo, comme avec tous les autres participants, on va te laisser 5 secondes. Est-ce que tu souhaites changer de boîte ou pas? Ou tu restes là-dessus?
2: Est-ce que non, tu vas suivre? Ouais, tu suis ton premier instinct.
0: Parfait.
2: Bah,
0: on va ouvrir la boîte de Vanessa ce matin.
2: Mathéo, j'enlève le couvercle.
0: En espérant qu'il y ait un gros cadeau. Attends, je regarde.
2: Mais tu triches.
0: Je vois rien.
2: Il triche, il veut regarder dans ma boîte. Mathéo, t'as bien fait de choisir ma boîte ce matin. Tu repars avec une montre Ice Watch TKS 2.0 connectée. Bravo. Félicitations, Mathéo. C'est une montre vraiment à la pointe technologique.
3: Impeccable.
2: Montre connectée, voilà. Donc si tu veux faire du sport, si jamais tu veux recevoir tous tes appels, les messages et tout directement à ton poignet, c'est possible, c'est pour toi, on t'envoie le cadeau à la maison.
0: Bravo Mathéo.
3: Merci beaucoup.
0: Allez, profites-en bien, passe une belle journée.
3: Bonne journée, au revoir.
0: On va remplir cette boîte à nouveau, histoire que vous la trouviez pleine demain, qu'on vous viendrait jouer avec nous ici sur Tipeee. Cette émission n'est pas terminée, on va la continuer. Ça vous dit une petite battle?
2: Oh bah oui, évidemment. J'ai été chercher un morceau. Là, je peux te dire que je pense que c'est un morceau imbattable. J'ai perdu la battle hier, je ne la perdrai pas aujourd'hui.
0: Je vais pas pouvoir choisir de Linkin Park puisqu'il y en a un qui arrive dans un instant.
2: Eh bah tant pis pour toi.
0: On va écouter Indie End après Tame Impala sur Tipeee, restez là.

0: Topic avec Kaigo. Dans la suite, avec Elisa Mara aussi. Ça, c'est une artiste que vous avez découvert ici.
1: On écoutera Allo Baby, on écoutera Kaigo dans la suite aussi. Et puis ne bougez pas, on a des choses à vous raconter sur les Spice Girls.
0: Oui, parce que les Spice Girls, elles vont revenir, mais pas forcément comme vous le pensez.
1: Ouais, elles vont peut-être même revenir derrière la caméra, mais on vous en dit plus dans un instant. Ne bougez pas, vous avez choisi Typique, vous avez bien fait. Merci d'être de plus en plus nombreux à notre écoute.
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0: à laquelle vous êtes en train de bugger sur un mail ou voilà, ça, vous n'arrivez pas à vous concentrer, c'est embêtant, mais heureusement qu'il y a Typique pour vous changer les idées. 47h dans un instant aussi sur Typique.
1: Et les Spice Girls. Avec peut-être bientôt un potentiel retour pour les Spice Girls. À votre avis, comment?
0: Bon, l'idée d'un album, ça, on sait que ça se fait attendre, mais que ça serait pas ça a priori.
1: Non.
0: La tournée, on sait qu'elles sont pas toutes d'accord pour remonter ensemble sur scène. Donc je dirais quoi, un film? Genre, est-ce qu'on aurait bientôt droit à un biopic sur les Spice Girls?
1: Eh bien, le projet existe. Ouais, c'est Jack Rock, le créateur de la série Big Boys, si vous vous souvenez, qui vient de l'annoncer d'ailleurs. Il travaille sur un film qui sera consacré à l'histoire de Jerry, Victoria, Mel B, Mel C.
0: Mais non, c'est énorme.
1: Emma aussi.
0: Énorme.
1: Ouais. C'est vrai qu'il veut surtout pas faire un biopic musical comme on le connaît, un truc assez sérieux. L'idée, ce serait plutôt de faire une grosse comédie, un truc assez drôle, complètement décomplexé, un peu à l'image des Spice Girls,
0: ouais,
1: finalement.
0: C'est clair.
1: Voilà, ce que je peux vous dire aussi, c'est que le scénario est écrit.
0: Mais non.
1: Ouais, ça c'est fait. Et il y a des discussions pour le moment qui sont en cours avec les 5 membres du groupe, des Spice Girls, pour obtenir leur feu vert, parce que là, ce serait tout ce qui manque.
0: Ok, donc en gros, c'est pas encore confirmé, mais c'est bien lancé. En plus, il faut même le dire, c'est Wannabe fête ses 30 ans cette année.
1: C'est pour ça. À mon avis, il y a vraiment un truc qui se concrétise là derrière.
0: Bon du coup, en attendant, on n'a qu'à se faire plaisir, affaire à suivre, et Wannabe, le voici en playlist. 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

0: Est-ce qu'on passe un bon mardi matin?
1: Bah, il est déjà pas mal, mais je pense qu'il pourrait être encore meilleur.
0: Avec DJ Snake, par exemple, qui va arriver dans un instant. On va se faire une battle aussi. Battle années 90, 2000, c'est vous qui allez départager les deux morceaux qu'on va vous proposer ce matin.
1: Et ça se passera sur le WhatsApp, je vous donne déjà le numéro 0471 200 300. Si en attendant vous voulez nous envoyer un message, allez-y, c'est gratuit. Et puis on a parlé de DJ Snake et je vois arriver Adèle Castillon aussi dans la suite.
0: J'adore cet artiste.
1: On écoutera Été avec toi dans un instant sur Typique.
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0: C'est une nouvelle heure qui démarre sur Typique, soyez les bienvenus. Merci si vous venez d'allumer la radio à l'instant, on est mardi aujourd'hui. Salut Vanessa.
1: Salut Mario, bonjour tout le monde. On va un petit peu plus loin ce matin, jusqu'à midi ensemble. 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
0: Thérapie Taxi pour la suite, ce sera après Thomas Hamilton. Voici Why Do You pour démarrer 11h.

0: Sena Spiro. Dans un instant, Dua Lipa aussi. Trêve de plaisanterie. L'heure est à la battle.
1: J'ai sorti mes petits gants de boxe.
0: J'ai sorti
1: le ring.
0: Ma ceinture jaune de taekwondo.
1: C'est faux, t'as jamais fait du taekwondo?
0: Non, c'est vrai.
1: Moi, j'ai vraiment fait de la boxe, par contre.
0: Oula. Bon, la battle de ce matin, comme d'hab, hein, année 90-2000, on vous propose deux morceaux, c'est vous qui nous départagez sur le WhatsApp de Tipeee. 0471 200 300, ça c'est le numéro qu'il faut composer pour pouvoir voter ce matin.
1: Et ce matin, je vous propose du lourd, du très très lourd. Je vous propose un morceau qui va vous donner la pêche, un morceau qui va permettre de bien démarrer ce mardi. Je vous propose Real to Real, I Like to Move It. I like to move it, move it.
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0: J'ai comme l'impression qu'on s'est fait couper la chéquille à l'instant.
1: Oui, j'ai l'impression aussi. La pub voulait absolument partir. Et bien, elle est partie. Maintenant, on remet nos petits gants, on remonte sur le ring. Parce qu'il y a une battle quand même qui doit se faire. Et c'est vous qui allez nous départager sur le WhatsApp 0471 200 300.
0: Quel est le morceau que tu as choisi ce matin?
1: Ouais, du coup, je vous disais que moi, ce matin, j'ai choisi Real to Real avec I Like to Move It.
0: On va le réécouter parce que j'ai l'impression qu'on l'a pas bien entendu tout à l'heure.
1: Ah oui, j'ai besoin de le réécouter.
0: Bon.
1: You like to move it.
0: Mon avis, tu vas quand même avoir 2-3 votes avec ce morceau.
1: Oh, c'est ça, 2-3 votes. Il fait le malin.
0: Vous envoyez Vanessa, si c'est le morceau que vous voulez écouter dans un instant, 0471-200-300. Je vous propose toute autre chose. Je vais faire un test ce matin. Vous voulez tester avec moi?
1: Vas-y, qu'est-ce que tu nous proposes?
0: Je vous propose un morceau d'AC/DC. La réponse est oui.
1: Thunderstruck est déjà passé sur Tipeee.
0: Je suis pas sûr. Ce sera peut-être une grande première tout à l'heure. Si vous votez pour ce morceau, vous envoyez pour ça Mario sur le WhatsApp de Tipeee 0471 200 300. Mais ça pourrait être bien.
1: Je sais pas, tu sais. Moi j'aime bien la vibe de I like to move it, you like to move it.
0: On verra. Après, si c'est le morceau qui remporte le plus de votes, c'est qu'il devait passer.
1: Je sais pas. En tout cas, vous envoyez soit Vanessa, soit Mario. Bon, si vous voulez envoyer Vanessa, n'hésitez pas. 0471 200 300. C'est totalement gratuit. C'est vous qui allez nous départager.

0: 11h18, très bon mardi avec les Pink Panthers dans un instant. Yujel aussi en préparation. Et puis tous vos votes là qui arrivent pour la battle.
1: Ouais, battle année 90 et 2000, vous pouvez continuer de voter. Soit pour Real to Real, soit pour AC/DC. Dans un cas, c'est Vanessa que vous envoyez. Dans l'autre, Mario. Ne vous sentez pas obligé de voter pour lui. Je pourrais gagner avec ce morceau super fort de Real to Real. Vous envoyez Vanessa ou Mario sur le WhatsApp 0471 200 300.
0: Elle a fait sa pub, complètement.
1: Hein? Bah quoi?
0: Ouais, d'accord, d'accord.
1: Quoi, c'est vrai?
0: On va voir. Bon, bah, je vais même pas relancer. Je suis confiant aujourd'hui à nouveau.
1: Bah ouais, bah moi pas du tout, c'est pour ça.
0: Est-ce que tu as dit que je propose un morceau d'AC/DC?
1: Oui, je l'ai dit.
0: Ouais.
1: Tu vois, c'est qui a fait sa pub là?
0: Ok, ok. Bon, allez, on dépouille tout ça dans un instant. Continuez à voter, bien évidemment. Yujel avec Moving to the Sands. C'est ce qu'on écoute tout de suite sur Typique.

0: 11h27 sur Tipeee. Attention, parce qu'on arrive dangereusement sur le dépouillage des votes de la battle ce matin.
1: Oui, et pour l'instant, ça ne va pas du tout. On va la relancer un petit peu, cette battle.
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0: Vous savez pourquoi elle dit ça?
1: Bah oui, parce que je gagne pas du tout. En tout cas, j'ai pas compté, mais quand je vois le nombre de Mario qu'il y a sur ce WhatsApp, ça ne va pas.
0: Mais t'as vu
1: ça
0: le morceau que je propose aussi?
1: Et t'as vu le mien?
0: Bon, bah vas-y, dis-nous.
1: Je peux pas perdre avec Real to Real. Je vous propose I Like to Move It.
4: I like to move it, move it.
1: C'est quand même la chanson qu'on a eue dans Madagascar.
0: Oui, d'accord.
1: C'était bien Madagascar. Mais et puis c'est quand même un énorme morceau aussi.
0: Cette chanson
1: que Madagascar.
0: Hors battle, elle est très bien. Elle est très bien, on va pas dire le contraire. C'est une chouette chanson,
1: dans battle,
0: etc.
1: Elle est très bien aussi.
0: Oui, mais quand tu mets en face de ce truc-là et c'est d'ici, bah... ça change la donne, quoi.
1: Et moi, je comprends pas. Je suis sûre qu'il y a plein de gens qui n'ont absolument pas envie d'écouter AC/DC avec Thunderstruck. Du coup, envoyez Vanessa sur le WhatsApp. Là, il faut se bouger les fesses. Prenez votre téléphone. Là, vous le prenez en main. Regardez, moi, je l'ai déjà en main. Ça prend une seconde. Vous ouvrez vos petits messages. Vous allez dans WhatsApp.
0: Elle va vous expliquer.
1: 0471-200-300. Le numéro, il est gratuit. Il est facile. 0471-200-300. Vous envoyez Vanessa, V-A-N-E, 2-S, ah, c'est facile.
0: Voilà, moi je veux pas vous prendre pour des teubés quand même, je vais vous dire, envoyez Mario si vous voulez écouter ici d'ici, 0471-200-300, je veux pas vous donner le mode d'emploi du téléphone.
1: Personne
0: hein.
1: Pour un teubé, simplement, c'est tellement facile d'envoyer Vanessa, il faut se bouger les fesses parce que sinon on va écouter Thunderstruck.
0: On dépouille ça dans quelques minutes, sortie pique, restez bien là.
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0: On va écouter Damien Ledavid dans un instant sur Typique, mais avant ça, il y avait des votes à comptabiliser ce matin. Aloïs, notre assistant dans cette émission, va nous annoncer dans un instant qui aura gagné la battle. Battle qui voyait s'affronter ce matin, Real to Real à SCDC.
1: Moi j'ai l'impression quand même que sur cette dernière lance, Real to Real s'est bien défendu. Maintenant, est-ce que c'est assez ou pas? Je ne sais pas.
2: J'applaudis. Bah, effectivement, hein, c'était pas mal. C'était pas mal depuis la relance.
1: Ouais. Mais vous êtes ironiques tous les deux, je le sens.
2: Ah, j'ai l'impression que SCDC, c'est quand même un monument.
1: C'est pas vrai.
2: Ah, ouais.

0: c'est le morceau pour lequel vous avez voté.
1: Mais oui, mais il n'y a même pas de suspense. Je perds trop de loin à chaque fois.
0: Oh là là, mais...
1: C'est vrai, c'est pas gay.
0: Ça va aller?
1: Moi aussi, j'ai envie de gagner. Demain, tu me laisses gagner.
0: Mais attends, t'as gagné des dizaines de fois juste avant.
1: Pas assez.
0: Laisse-moi un peu savourer cette victoire.
1: Je voulais gagner ce matin.
0: Donc, Aloïs, on a gagné. Et
2: on a gagné.
0: L'emporte. Parfait. Bah, on l'écoute, du coup, ce morceau que vous avez choisi ce matin. 11h40, sortez pique.

0: quasiment midi.
1: Sort typique, l'heure de retrouver Guillaume dans la suite, Taylor Swift aussi.
2: Avec cette chanson qu'elle a sortie pour le tout dernier Toy Story, c'est I Knew It, I Knew You. Et puis bah, Guillaume, vous allez la retrouver jusqu'à 15h sur Typique.
1: On vous souhaite à tous une belle journée.
2: Bonne journée sur Typique.
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2: Bienvenue tout le monde, merci d'être là, on va passer l'après-midi ensemble, c'est Guillaume. On se connecte avec Karol G, Teddy Swims ou encore Camila Cabello après le journal tout de suite.
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2: Il est midi. On s'informe avec Marie-Laure de Kharkov.
4: Bonjour à toutes et tous. Attention au risque d'incendie avec le pic de température que nous connaissons aujourd'hui et la sécheresse qui persiste. Le CORTEX, autrement dit le Centre de coordination des risques et de la transmission d'expertise, appelle à la vigilance, surtout en forêt où la chasse débute. Des dizaines de départs de feux ont été constatés ces derniers jours dans la plupart des zones de secours, des feux de broussailles ou des feux liés à des activités dans les jardins. Pour rappel, les gouverneurs des 5 provinces wallonnes ont pris des arrêtés de police en vigueur jusqu'au 1er octobre et jusqu'au 2 octobre en province de Liège pour interdire d'allumer des feux, de fumer en forêt ou d'utiliser des machines pouvant causer des étincelles. Le procureur du roi de Bruxelles, Julien Moinil, ne sera pas convoqué pour une nouvelle audition devant le Parlement bruxellois. Les chefs de groupe du Parlement bruxellois ont tranché ce matin. Cette audition était réclamée notamment par Écolo, après la sollicitation dont aurait fait l'objet Julien Moinil de la part d'un député bruxellois en faveur de la libération d'un détenu. Le ministre-président flamand, Matthias Diependal, a décidé de convoquer un conseil des ministres aujourd'hui à 15h pour finaliser l'accord sur le budget. Hier, les discussions avaient dû être interrompues en raison d'un double malaise, celui de la vice-ministre-présidente Hilde Krevitz et celui d'un chef de cabinet Voreut. Le ministre-président flamand avait déplacé en conséquence sa traditionnelle déclaration de septembre devant le Parlement à un mercredi matin. Jordan Bardella porte plainte pour diffamation après la parution d'un article de Mediapart qui lui attribue des propos antisémites datant de 2013 quand il était un jeune adhérent du parti. Celui que Marine Le Pen a promis de nommer Premier ministre si elle accède à l'Élysée évoque une manœuvre politique destinée à l'abattre politiquement et à nuire à son parti en tête des sondages. Soit Mediapart est à la tête de cette opération, dit-il, soit Mediapart se fait lui-même manipuler par des gens qui y ont intérêt. Alors que l'Iran devait recevoir aujourd'hui une réponse officielle des États-Unis aux conditions posées par Téhéran pour rouvrir le détroit d'Ormuz, on en revient aux menaces. Le négociateur en chef iranien avertit que l'Iran pourrait s'en prendre à des infrastructures du Moyen-Orient si la sécurité de son pays n'était pas garantie. Des discussions indirectes sur la guerre au Moyen-Orient se tiennent depuis une semaine sous la médiation du Qatar en marge de l'Assemblée générale de l'ONU à New York. Voilà pour les infos. Merci d'être avec nous.
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2: Le soleil sera bien présent. Aujourd'hui, malgré quelques nuages ou légers voiles nuageux, surtout au sud-est du pays, sous des températures hautes allant de 24 à 29 degrés. C'est vrai qu'il fait super beau aujourd'hui, hein. Ça fait trop plaisir. J'espère que vous allez bien, que votre journée se passe bien jusqu'à présent. Vous êtes sur Typique, ne changez absolument rien. Notre principe, c'est simple. On passe la journée en musique, tout le temps, non-stop. C'est comme ça que ça se passe. Et ça repart tout de suite. Voici Camila Cabello dans la radio. Installez-vous.

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2: Bienvenue tout le monde, midi passé de 12 minutes, le soleil est là et vous aussi, vous êtes là branché sur le WhatsApp de la radio 0471 200 300. C'est Guillaume, je suis trop content d'être avec vous. Je fais un petit coucou à Laurence, Thibaut, Greg, Françoise ou encore Pauline qui sont branchés. Et aussi Nico qui fait un petit coucou à ses collègues de chantier Clem et Célim du côté de Namur. Salut à tous les ouvriers d'ailleurs hein, qui nous écoutent peut-être en ce moment même. Bon voilà, mon papa était ouvrier donc je sais à quel point vous faites des journées de fou parfois dans la poussière. Donc c'est parfois pas évident évidemment. Donc force à vous et merci de nous écouter pour vous motiver. Surtout vous avez survécu à la matinée. Ça mérite bien une petite récompense en musique ça. Du coup c'est parti, on repart avec Angèle dans quelques instants dans son concert typique à l'ING Arena. Ce sera les 20 et 21 mars de l'année prochaine forcément. Kato arrive aussi ou encore Ellie Goulding et Sabrina Carpenter. Bienvenue.
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Il y aura Jepsar dans quelques instants, la révélation belge typique. Il y aura aussi Ellie Goulding et puis Sabrina Carpenter. 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

0: 30, presque 31. Et le son typique avec vous. On est là évidemment pour vous accompagner dans les bons et les mauvais moments. Quand c'est un peu plus compliqué, bon, c'est simple, hein. On monte le volume, on se fait plaisir, on se fait du bien. On change les idées aussi avec plein d'artistes qui vont arriver. Il y aura Taylor Swift, Shakira ou encore DJ Goja. Yeah. On prépare un morceau de Puggy aussi. Et puis on parlera juste derrière d'une artiste qui vient de battre un record. Une nouvelle fois, encore une fois, j'ai envie de dire. Record d'une célèbre cérémonie de récompense musicale. Elle a détrôné Beyoncé, quand même.
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0: On est bien sur Typique, Samba arrive.
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0: Et puis s'il existe une loi fondamentale dans la musique pop moderne, c'est bien celle-ci. Là où passe Taylor Swift, les records sont toujours battus. La preuve, la star américaine vient officiellement d'écrire une nouvelle page de l'histoire de la musique et de son propre histoire, évidemment, en devenant l'artiste la plus primée de tous les temps au MTV Video Music Awards. Oh

trois récompenses aux MTV Video Music Awards. Pas à cette cérémonie ici, hein, en tout, dans l'histoire des MTV Music Awards. Une belle collection donc, la chanteuse qui dépasse même le record historique qui était détenu jusqu'ici par Beyoncé. Que ce soit pour la réalisation de ses propres clips, l'impact culturel de ses morceaux, sa domination incontestée, et bah Taylor Swift, elle continue d'enchaîner les records. C'est assez fou hein, quand même de la voir. Et comme le dit la presse américaine, ce qui est fou aussi, ce qui impressionne, c'est sa longévité. Parce que de sa toute première victoire il y a 15 ans à aujourd'hui, bah elle a réussi quand même à transformer chacun de ses albums, chaque nouvelle sortie en un événement planétaire. Chaque vidéo, c'est un objet cinématographique, c'est ultra travaillé maintenant. La preuve, là, elle a travaillé sur son clip Patient Zero, qui va sortir, ou qui est déjà même peut-être sorti, qui regroupe Colin Farrell, Dakota Johnson, l'actrice de 50 nuances degrés, ou encore Cara Delevingne. Donc voilà, c'est toujours clairement des événements pour les fans. Et là, lors de la cérémonie, bah justement, quand elle a remporté ses trois récompenses, à savoir le prix de la réalisation, meilleure réalisation, celui de la direction artistique pour Hoplite, et celui de la meilleure vidéo de l'année, et bah Taylor Swift a voulu évidemment en premier lieu dire merci à sa communauté, aux Swifties qui ont toujours été là pour voter en masse pour elle. Et voilà, c'est pour ça aussi évidemment qu'elle est là. Elle a une communauté absolument énorme, gigantesque, une des plus grosses communautés de fans du monde, on va pas se mentir. Les Swifties, c'est quand même quelque chose qui vote à chaque fois pour elle, qui la suivent partout, tout le temps, qui achètent son merchandising, c'est une dinguerie. Bref, Taylor Swift continue d'enchaîner les records et confirme donc qu'elle est clairement la reine de la pop. Et vous savez quoi ? Bon, on l'écoute tout de suite, la reine de la pop.

0: Quel plaisir aujourd'hui la playlist.
1: Ah, j'aime trop.
0: Il y a Adèle qui arrive à partir dans deux minutes. Elle arrive là, elle est en train de se garer. Elle arrive dans les prochaines minutes, c'est promis. On l'écoutera aussi avec Morgan, la révélation belge typique qui débarque avant 13h. Salut tout le monde.
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On est reparti. Allez, on y va. Merci de nous suivre, tout le monde. Vous êtes sur Typique, ne changez absolument rien. On profite, on sourit, le soleil est là. Oliver Tree aussi et Mickey également. 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
1: Bienvenue tout le monde, merci d'être là, 13h passé de 5 minutes, quasi 6, j'espère que tout va bien pour vous aujourd'hui. Il y a Louise qui est connectée sur le WhatsApp de la radio, le numéro c'est 0471 200 300, qui est dans un mood énervé au boulot aujourd'hui. Elle fait un petit coucou, hein. Louise, courage, ça va aller. Coucou également à Sarah qui habite Malines, qui nous écoute en ce moment, elle bosse en distanciel et profite de la playlist. Stéphane est là aussi, il est dans son atelier de charpentier, il nous écoute en ce moment. Et puis on est également écouté dans la capitale avec Simon qui est là pendant ses livraisons. Salut Simon, salut tout le monde, 0471, je rappelle le numéro, 0471 200 300, c'est le WhatsApp, je suis branché à vos messages évidemment. La playlist reprend.
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1: Avec Orelsan dans quelques instants, je vous prépare un morceau de Lana Del Rey aussi pour faire plaisir en cet après-midi soleil.
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0: Salut Sorelsan.
1: Faut que je vous raconte quelque chose sur mon couple que moi-même j'ai mis beaucoup de temps à m'avouer. Mais je pense que ça pourrait être libérateur.

Claire Laffut arrive dans quelques instants. Billie Eilish, on va repartir avec Birds of a Feather dans quelques secondes. Et aussi... Tovelo et Stromae qui débarque avec le magnifique morceau Des Fleurs, morceau qui est pour l'instant deuxième du Top Belge Typique. Le Top Belge Typique, c'est le classement des 100 morceaux belges les plus populaires du moment. Chaque semaine, on a un classement et on le passe en revue tous les dimanches entre 15h et 16h sur Typique. J'ai la chance de le présenter, cette émission. Et pour l'instant, bah bon, ok, il y a Tovelo et Stromae en deuxième position. Il y a Angèle qui se rapproche tout doucement avec son dernier single en troisième position, mais surtout... Il y a Teddy Bear. Teddy Bear qui est depuis 12 semaines numéro 1. Je sais pas si vous imaginez 12 semaines. C'est juste énorme. Énorme Teddy Bear. Imbattable. Il est imbattable Teddy Bear. Qui pourra le battre? Bah, ça, c'est la vraie question du Top Belge Typique. On le saura peut-être dimanche, hein. Qui sait? Peut-être que ce sera Angèle. Peut-être que ce sera un autre artiste. Peut-être que ce sera Pierre Demar qui arrive aussi très très fort avec Opinel. On verra ça dimanche 15h, 16h sur Typique, bien évidemment.

0: Prenez vos bottes de cow-boy.
1: On part au Texas.
0: Avec Ella Langley, celle qui a réussi à battre Mariah Carey aux charts américains en dépassant All I Want For Christmas Is You, vous imaginez? Voilà, c'est le plus gros succès des charts américains, Ella Langley. Avec ce morceau, on l'écoute dans la suite, avec Post Malone également et Julien Doré qui arrive aussi.
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J'ai besoin de vous. J'ai besoin de vous tout de suite. Il y a un créneau de libre niveau musique à 14h20, comme chaque jour. Et j'ai besoin de vos propositions musicales pour combler tout ça. Alors, qu'est-ce que vous avez envie d'écouter cet après-midi? Vous êtes peut-être, en train de chanter une chanson, là, que vous avez depuis ce matin, vous avez chanté sous la douche et vous l'avez encore dans la tête. On pourrait l'écouter. Vous avez peut-être une chanson totalement honteuse dont vous connaissez les paroles par cœur. On peut également écouter ça ou simplement une dédicace spéciale à faire passer à un ami. Ça peut être du Céline Dion, hein. Pardon, c'était une mouette. Ça peut être tout, vraiment tout. À vous de jouer. 0471-200-300, c'est le numéro du WhatsApp. Pour m'envoyer vos propositions musicales dès maintenant. On écoute ça dans une petite demi-heure maintenant. Imagine Dragons à suivre. Elena et puis Slater tout de suite.

0: On va faire un point sur l'info à 14h et pour aller jusque-là, j'espère que vous avez préparé votre plus beau déhanché. Car oui, avant 14h sur Typique, il y aura les Destiny's Childs avec Bootylicious.
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2: Bel après-midi tout le monde, c'est Guillaume en studio. Je reste avec vous encore pendant une heure avec Tame Impala, Olivia Dean ou encore Tayla dans la suite.
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2: Il est 14h, on s'informe. Et pour le journal, on retrouve Marie-Laure de Carco. Bonjour.
4: Bonjour à toutes et tous. Nouveau record de température aujourd'hui, avec des maxima de 29 degrés dans les Hautes-Fagne et en Campine. Avec le vent qui va se lever cet après-midi et la sécheresse qui persiste, il y a à nouveau des risques d'incendie. Des dizaines de départs de feu ont été constatés ces derniers jours dans la plupart des zones de secours. Il s'agissait de feux de broussailles ou de feux liés à des activités dans les jardins. Pour rappel, les gouverneurs des 5 provinces wallonnes ont pris des arrêtés de police en vigueur jusqu'au 1er octobre et jusqu'au 2 octobre. En province de Liège, pour interdire d'allumer des feux, de fumer en forêt ou d'utiliser des machines pouvant causer des étincelles. Une bonne nouvelle, cela dit, sur le front des incendies, puisque le méga-feu de Somos, qui a parcouru 42 000 hectares en Gironde, dans le sud de la France, a officiellement été déclaré éteint par les autorités 2 mois après le début de cet incendie, qui restera comme le plus vaste en superficie en France depuis 1949. Une enseignante a été tuée dans une attaque au couteau au sein d'une école de Slovaquie. Une autre enseignante a été blessée, ainsi qu'un enfant qui se trouve dans un état critique. Selon les médias sur place, l'agresseur est un adolescent de 14 ans. En Espagne, le gouvernement annonce la suspension des expulsions jusqu'en 2030, en pleine contestation sociale. Contestation suscitée par l'histoire de Marie-Carmen Abascal, cette madrilène de 87 ans menacée d'expulsion car elle ne pouvait pas payer le loyer de son appartement, qui a récemment triplé pour atteindre 2 650 € par mois. Devant la contestation, le propriétaire a cédé et maintient le loyer actuel. Et aujourd'hui, donc, c'est le gouvernement qui gèle toutes les expulsions pendant plus de 3 ans. Il a passé plus de 40 ans dans le couloir de la mort aux États-Unis. Un homme de 71 ans vient d'être libéré après de nouvelles analyses d'ADN. La justice a pu provoquer qu'il avait été accusé à tort de la mort d'une femme. Cet homme noir avait été mis en cause par 2 témoins et avait signé des aveux sous la contrainte, a-t-il affirmé au procès. Les 2 témoins, eux, ont avoué 20 ans plus tard que la police les avait payés et avait fait pression sur eux pour qu'ils témoignent à charge. Et puis Marine Le Pen redit sa confiance absolue en Jordan Bardella après des révélations de Mediapart selon lesquelles Jordan Bardella aurait tenu par écrit des propos antisémites en 2013 quand il était un jeune adhérent du parti. Jordan Bardella, qui nie avoir tenu ces propos, a de son côté dénoncé une tentative de déstabilisation de la campagne présidentielle, élection pour laquelle Marine Le Pen est donnée favorite dans les sondages. Voilà pour le journal, merci d'être avec nous.
2: Soleil bien présent aujourd'hui malgré quelques petits nuages ou voiles nuageux principalement sur le sud-sud-est du pays. Les températures qui sont chaudes, hein, 24 à 29 degrés cet après-midi. Ça fait plaisir d'être avec vous, de vous accompagner en musique comme tous les jours, évidemment au boulot, à la maison, peut-être en ce moment en télétravail ou dans les transports en commun ou la voiture. On est là sur Typique et le son continue tout de suite avec Tayla. On augmente le volume, on se fait du bien. Bah oui, c'est mardi aujourd'hui. Et il y a du soleil en plus.

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1: Oui, et vous êtes là sur le WhatsApp de la radio 0471 200 300. Dites-moi ce qu'on écoute d'ici une petite dizaine de minutes maintenant. Il va falloir trouver un morceau que vous avez envie d'écouter aujourd'hui, hein, plusieurs coupables, un titre dédicace que vous avez envie de d'offrir à quelqu'un que vous aimez ou pas, hein. Ça peut être un titre horrible que vous allez offrir à quelqu'un que vous détestez. Tout est possible, vraiment, c'est comme ça que ça se passe tous les jours vers 14h20 et ça se passe donc sur le WhatsApp 0471 200 300. Vous m'envoyez votre proposition musicale, on l'écoute dans quelques instants. Coucou à Louis, Sabrina, Laurent, AM ou encore Diego et Laurent, Vince ou encore Karine qui sont connectés en ce moment même. La playlist reprend évidemment de plus belle. Temper City de prévu. Maroon 5 également, ou encore DJ Khaled et Justin Bieber.
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À vous de jouer. C'est l'heure d'écouter votre morceau cet après-midi à 14h27 et c'est Madeline qui va prendre le contrôle. Elle m'a envoyé le message suivant, je cite « Bonjour, je voudrais écouter I Want It That Way des Backstreet Boys, je vais les voir en concert demain soir, ça ferait un merveilleux avant-goût. Merci et bon après-midi, gros bisous Madeline. » Ils sont en concert demain soir du coup les Backstreet Boys? Je regarde un petit peu. Ah oui, à Düsseldorf, en Allemagne. Eh ben, ça fait une petite trotte hein, pour aller voir les Backstreet Boys, mais trop bien, ça va être trop cool. Eh ben, profite bien de ton concert. Évidemment, on va écouter ce morceau. Attendez, je vais les accompagner. Bien évidemment, j'accorde juste... guitare. Voilà. Hop, do, ré, sol. Voilà, c'est bon, je suis prêt, on peut y aller. Voilà. Quel comédien nul. Voici les Backstreet Boys pour Madeline et pour tout le monde finalement sur Typique.

0: Olympique sous le soleil. Avec tous les sons dont vous avez besoin pour passer une belle journée. Et ça continue. À la maison, avec la révélation belle et typique Camille MB qui nous rejoint dans quelques instants. Et Pink aussi au programme.
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à ceux et celles qui viennent peut-être de se brancher hein, il y a quelques secondes. Moi, c'est Guillaume, je vous accompagne tous les jours entre midi et 15h. Avant ça, il y a Vanessa et Mario qui sont là aux commandes entre 9h et midi. Et puis le matin, vous retrouvez aussi le réveil de typique 6h-9h avec Gaëtan et Audrey pour vous réveiller dans la bonne humeur. L'après-midi, 15h-19h, c'est la good vibe avec Samy et Lou. Le soir, bah, on passe en mode typique à l'ancienne. Et oui, avec le meilleur des années 90 et 2000. Entre 19h et 20h, avant de retrouver dès 20h le meilleur de typique. Et d'ailleurs, en parlant de typique à l'ancienne et de morceaux cultes des années 2000, Snoop Dogg, Justin Timberlake, Signs, 2005, ça rentre, hein.

0: Le son typique, c'est ça. C'est vachement cool, c'est là toute la journée, évidemment. La playlist reprend à partir de 15h avec Samy et Lou pour la bonne humeur, pour vous accompagner jusqu'à la maison. Belle après-midi sous le soleil, ça continue avec Marguerite, entre autres.
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0: Bonjour tout le monde, on est en direct sur Tipeee. On espère que vous allez bien, que vous avez passé.
1: Qu'est-ce qui vous arrive? Tu sais qu'on est que mardi.
0: J'en peux plus de la vie. Je veux qu'on soit en week-end.
1: Mais qu'est-ce que tu as?
0: J'ai pas eu mon café.
1: Ah, c'est ça.
0: C'est ça le problème.
1: Ah, c'est ta manière de m'en demander un?
0: Mais non, non, non, je ne me permettrai pas.
1: Tu sais quoi, j'irai t'en faire un avec grand plaisir.
0: Quelle menteuse! Elle va jamais aller me le faire.
1: Non, je vais envoyer quelqu'un pour te le faire.
0: Ah oui, bah voilà, oui. Je te reconnais bien là.
1: C'est pas vrai.
0: On espère que votre journée s'est bien passée. On est mardi aujourd'hui. Moi, c'est Samy. Avec moi, il y a Lou.
1: Bien le bonjour. Attention parce que les gens vont nous prendre comme dug après. Hein. On espère que vous avez passé une bonne journée. Effectivement, on est mardi. Et on va faire en sorte qu'elle termine merveilleusement bien. On a tout ce qu'il faut pour. Hein. On a de la good music, on a des cadeaux. Et puis que des bonnes nouvelles, comme d'hab.
0: Ben oui, exactement. Le WhatsApp est ouvert. 0471 200 300. Comment vous vous sentez aujourd'hui? C'est ça qu'on veut savoir. Et puis on vous remontera le moral, puisque oui, on répond aux messages. Bon, pas tous quand il y en a énormément, mais on les lit tous, ça c'est sûr.
1: On les lit tous, c'est sûr, on répond au maximum et on en lit même certains à l'antenne.
0: Exactement, 0471 200 300. La playlist est incroyable aujourd'hui. Superbus dans un instant,
1: mais
0: Harry Styles.
1: Oh, c'est pas vrai.
0: Et encore mieux, Ariana Grande tout de suite.
1: C'est fou.

0: Harry Styles, American Girl, c'est ce qu'on vient d'écouter sur Typique. La playlist, elle continue avec Surf Mesa, Ouassé aussi dans la suite, Ouassé qui était notre invité hier d'ailleurs. Et puis là, on va parler de notre Angèle.
1: Notre Angèle nationale qui vient de faire une très très belle surprise à ses fans. Je vous explique dans un instant et puis on vous fera écouter un petit extrait totalement exclusif.
0: Franchement, c'est incroyable. Hein. Les extraits sont ouf, vous nous direz ce que vous en pensez. On vous fait écouter tout ça juste après Surf Mesa.
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0: Elle était notre invitée hier, OAC, c'est une artiste belge. On vient d'écouter 9 to 5 sur Typique. Dans la suite, un petit Dua Lipa, DJ Snake également, et puis on vous le disait, bonne nouvelle pour tous les fans de Angèle.
1: Nous faire une jolie surprise. Déjà, bonne nouvelle, elle a annoncé l'arrivée de son tout nouveau single Love Triangle.
0: Oula, le triangle amoureux.
2: J'ai bien dit ou pas?
0: Oui, très bien.
1: Qui est prévu pour aujourd'hui?
0: Oui, ce soir.
1: Ouais, elle le lance à 19h30. Et alors, autre petite surprise, c'est qu'elle a déjà dévoilé quelques notes sur Instagram. On a été les récupérer. Comme ça, on peut vous faire écouter 30 secondes exclusives. Écoutez. Et...
0: alors, écoutez, écoutez, écoutez.
1: Hey. J'adore. En plus, on sent qu'il y a un petit côté French Touch comme
0: ouais.
1: Ça. Oh, c'est trop bien. C'est le quatrième titre qu'Angèle dévoile avant la sortie de son nouvel album.
0: Beaucoup plus électro hein,
1: ouais.
0: Encore.
1: Ah ben là, elle assume totalement sa nouvelle era.
0: On va
1: dire
0: bien.
1: Comme ça. Faudra attendre encore le 16 octobre pour son album. Et alors, autre bonne nouvelle, c'est qu'on va bientôt la voir sur scène. Enfin, bientôt. Bientôt. Elle sera à Bruxelles l'année prochaine, en tout cas. Le 20 et 21 mars 2027 à l'ING Arena.
0: On a un peu le temps de voir venir, mais enfin, ça se rapproche.
1: Et comme Typique est partenaire de ses concerts en Belgique, et ben, il se pourrait bien qu'on ait quelques petites places à vous offrir. Il faudra bien rester à l'écoute.
0: Et en attendant, on l'écoute en entier. Angèle avec un petit souvenir avant son nouveau single tout
1: avec
0: à l'heure.
1: Dua
0: Lipa, Angèle avec Fever. On se retrouve juste après.

0: La playlist de Tipeee continue dans un instant. Il y aura Eddie Depreto et les Daft Punk.
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0: 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Eddie Depreto arrive sous influence dans un instant et puis petit souvenir des Daft Punk, ce sera Instant Crush sur Tipeee.
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0: Et sans transition, à 15h30, on fait un tour du côté des routes.
3: Alors faites attention, on a un accident sur l'A602 long Saint-Chesnay à hauteur de Liège en direction de Luxembourg. La chaussée est fermée, vous perdez 10 minutes dans les déviations. Le tunnel de Cointe est complètement fermé. Un accident aussi à Cherat sur le 40. La chaussée est fermée aussi dans la bretelle qui relie le 25 venant de Maastricht à le 40 vers Aix-la-Chapelle. Attention également à cet objet encombrant sur la N98 à hauteur de Fosse-la-Ville en direction de Mété. La bande de droite est obstruée, la situation est dangereuse. C'est un pare-choc de camion qui est en bande de droite. Un accident encore sur la nationale 40 de Beaumont-Mons entre les kilomètres 138.3 et 138.9 à hauteur de Beaumont. La chaussée est fermée dans les deux sens, dans les deux directions. Et puis, bonne nouvelle, sur le ring de Bruxelles, les amis, la carte est verte.
0: C'est pas vrai.
3: Rien à vous signaler.
0: Bon, ben, si vous voulez nous signaler quelque chose, ça se passe au 0800 48 400.
3: Alors, ça, c'est rare.
0: Soyez patients et prudents. Et voici les Daft Punk avec Instant Crush sur Tipeee.

0: La playlist continue dans un instant. On va écouter Manon Lisa avec Le Petit Pêcheur.
1: On est obligé de dire ce truc comme ça.
0: Il y a aussi Gorillaz avec Feel Good. Et puis d'ailleurs, on va vous demander d'être collègues avec nous.
1: On fait le boulot ensemble. Qu'est-ce que vous avez envie d'entendre sur Typique, là, cet après-midi? On a un petit trou dans la conduite jusqu'à 16h, donc c'est vous qui allez construire cette playlist avec nous. 0471 200 300.
0: Ça peut être un souvenir, une dédicace à quelqu'un, c'est vous qui choisissez. Et on lit vos messages tout à l'heure.
1: Il y a déjà Louise qui nous envoie. Moi, je me sens énervée à cause du boulot, donc je veux entendre un son énervé comme moi.
0: Ah bon, on va te mettre des sons énervés, t'inquiète pas. Dans un instant, évidemment. 21 Pilots, par exemple, Ride, ce sera dans la suite. Il y aura aussi Gracie Abrams, Manon Lisa, et juste avant,

0: La playlist de Typique continue dans un instant. 21 Pilots arrive. Comme promis.
1: Et on tient nos promesses. Ce sera Ride et ça arrive avant 16h.
0: Et aussi Marc Cambord sur Typique. Ne bougez pas.
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2: On termine la journée ensemble sur Typique avec Pierre Demar dans un instant Opinel, il y aura aussi The Weeknd.
3: Et puis avant 17h, on a encore plein de cadeaux à vous offrir.
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2: Et on s'informe tout de suite avec Marie-Laure de Kerckhove. Bonjour Marie-Laure.
5: Bonjour à toutes et tous. À 16h, l'essentiel de l'info pour ce mardi. Devant la colère sociale, le gouvernement espagnol annonce des mesures pour lutter contre la crise du logement. Depuis samedi soir, une partie de la Puerta del Sol, une grande place très touristique au cœur de Madrid, est occupée par des manifestants en signe de protestation contre la spéculation immobilière et les expulsions de logements. Sous pression, le gouvernement a annoncé ce midi la suspension des expulsions jusqu'en 2030 et le renouvellement automatique des contrats de location à leur expiration. Deux des principales demandes des manifestants. Colère aussi en France avec une journée de grève ce mardi dans la fonction publique et le blocus de plus de 330 établissements scolaires pour protester contre les économies annoncées. L'inflation est élevée en Belgique, 4,7%. Ça veut dire que le panier des ménages, ce qu'on consomme au quotidien, a augmenté en moyenne de 4,7% en un an, alors que 2% serait une inflation normale. Ce qui tire la moyenne vers le haut, ce sont les carburants, plus 44% pour le plein de diesel à la pompe en un an, plus 20% pour le mazout de chauffage et plus 34% pour la facture de gaz. En Belgique, ce sont aussi les nouveaux records de température qui inquiètent, avec des maxima de 29 degrés aujourd'hui et demain. Et la sécheresse persiste, il y a donc à nouveau des risques d'incendie. Des dizaines de départs de feu ont été constatés ces derniers jours. Pour rappel, les gouverneurs des 5 provinces wallonnes ont pris des arrêtés de police en vigueur jusqu'au 1er octobre, jusqu'au 2 octobre en province de Liège, pour interdire d'allumer des feux, de fumer en forêt ou d'utiliser des machines pouvant causer des étincelles. Enfin, la nouvelle est tombée en sport. La RTBF diffusera la Coupe de Belgique de football. Un accord vient d'être conclu pour 2 ans. 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Voilà pour les infos. Belle fin d'après-midi à notre écoute.
2: Merci Marie-Laure.
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2: 16h02, comment ça se passe dans le ciel?
3: Eh bien, ce soir et cette nuit, le ciel sera laiteux avec une remontée nuageuse de France. Oui, oui, en fin de nuit, le ciel sera voilé partout. Par contre, côté température, elles sont d'une douceur exceptionnelle. On sera entre 17 et 19 degrés.
2: J'ai l'impression d'être dans un resto luxueux où tu me fais le menu, c'est incroyable.
3: Huile de parmesan.
2: Nous passons.
3: Et un nuage de lait.
2: On passe sur vos routes avec par contre des nouvelles un petit peu moins réjouissantes, notamment un accident sur l'A600 de Lons-Saint-Chesnais à hauteur de Liège. La chaussée est fermé vers Luxembourg, vous perdez 30 minutes entre Liège et Avroy-Laveux. Ça coince également à cause d'un autre accident sur la Nationale 40 Beaumont-Mons entre les kilomètres 138.3 et 138.9 à hauteur de Beaumont. La chaussée est fermée dans les deux sens. Et puis suite à l'accident, la chaussée est fermée pour les travaux jusqu'à mercredi midi. Soyez patients et prudents. La playlist, elle continue dans un instant. Pierre Demar avec Opinel, The Weeknd, Can't Feel My Face.
3: Oh là là!
2: Et puis tout à l'heure, nous allons jouer.
3: Un jeu qui va nous faire remonter le temps. On l'aime bien celui-là. On va vous donner trois infos. Une chanson, un événement et un film. L'un des trois n'est pas sorti la même année que les deux autres. Et ce sera à vous de trouver l'intrus.
2: Avec des cadeaux à la clé, évidemment. 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
3: Bonne chance.
2: Bonne chance à vous.

0: Il est 16h09, bonjour tout le monde.
1: Hello.
0: On est en direct sur Tipeee, on espère que vous allez bien, que vous avez passé une belle journée, un bon mardi. Moi c'est Samy, avec moi Yalou.
1: Mais bien bonjour.
0: C'est bientôt le week-end. Oui, c'est mardi. Mais
1: oh,
0: quand
1: t'as
0: même
1: pas ta petite phrase, ta petite ref.
0: Ah attends,
1: ah,
0: il faut que je la trouve.
1: On a nos petites habitudes, hein. Vous savez ce qu'on aime vous dire le mercredi, le vendredi et le mardi. On est obligé de vous le passer.
0: On a plus que deux jours à trouver finalement.
1: On va les compléter. Non, le lundi c'est ravioli. Il nous reste que le jeudi. Non, le jeudi, c'est jeudredi.
0: Ah oui, c'est vrai.
1: Enfin, en fait, on a tous les jours de la semaine.
0: Vraiment, on est comme des petits vieux, on a nos petites habitudes.
2: Oh, salut, Révadi, tout le monde. Ça y est, c'est mardi, c'est bientôt le week-end.
1: Voilà, comme ça, on est dans l'ambiance. On espère que vous avez passé une bonne journée, même si ce n'était pas le cas. Bienvenue dans le sas de décompression.
0: J'ai une question à vous poser.
1: Vas-y.
0: Oula. C'est une question que j'ai vue sur TikTok et du coup en prenant ma douche tout à l'heure, je me suis posé la question.
1: Non, je ne répondrai pas.
0: Non, c'est pas bizarre. Quand tu prends ta douche,
1: oui,
0: ça doit t'arriver de temps en temps.
1: En moyenne une fois par jour.
0: Oh, ça va. Est-ce que tu es plutôt face au robinet et au pommeau de douche ou dos?
1: Je sais pas, je me suis jamais posé la question. Je suis plutôt de dos, je crois. Non, je commence de face.
0: Oui, évidemment, pour allumer le robinet.
1: Non, mais je reste un peu de face.
0: Tu restes un peu de face. Tu le regardes, tu lui fais la converse.
1: Et puis, par contre, quand je lave mes cheveux d'office, je suis dos.
0: Ok. Ah bah, moi, souvent, je suis de dos.
1: Ah ouais.
0: Voilà. Et
1: comment tu le vis?
0: Écoute, très très bien. Alors j'ai regardé, bon ça vaut ce que ça vaut. Hein.
1: Ouais.
0: Mais apparemment quand on est face au robinet à la douchette,
1: mm-hmm,
0: c'est qu'on veut contrôler ce qui se passe.
1: La température déjà.
0: Oui, voilà.
1: Je sais qu'il y a certains appartements, certaines maisons, t'as la température, elle peut varier de temps en temps et donc tu dois un peu toujours régler.
0: Et quand on est dos au robinet, c'est une question de confort et on
1: c'est
0: voit.
1: La vue.
0: C'est la vue, voilà.
1: Les toilettes.
0: Si vous avez la toilette dans la salle de bain. Donc toi, c'est plutôt les deux finalement.
1: Ouais, un petit mix des deux. Toi, c'est que de dos?
0: Moi, c'est que de dos.
1: Oh, bah, venez, on fait un sondage qui sert à rien mais qui est toujours intéressant.
0: Ouais, c'est chouette.
1: Allez-y sur le WhatsApp 0471 200 300. Quand vous prenez votre douche, si vous êtes team douche, est-ce que vous êtes face au pommeau ou au contraire, vous êtes de dos? Je m'attendais pas à vous poser cette question aujourd'hui.
0: Moi non plus.
1: J'adore tes sondages TikTok en tout cas.
0: Ah ben, merci beaucoup. Réponse du sondage dans un instant, ne bougez pas.
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0: Bébé Rexha dans la suite. Il y a aussi Suarez et Ménélique.
1: Samuel, la good vibe de l'après-midi sur Typique.
2: Et puis il y a quelques minutes, on vous a posé une question, comment dire, existentielle.
0: Oui, nous parlions de la douche. Quand vous prenez votre douche, si vous êtes concerné, bien sûr, on ne juge pas, est-ce que vous êtes face au pommeau, au robinet ou dos au pommeau?
3: En vrai, c'est un sondage sur lequel t'es tombé ce matin sur TikTok, oui. Mais on s'est rendu compte qu'on n'avait pas du tout la même réponse.
0: Ben
3: c'était
0: oui.
3: Drôle.
0: Moi, je suis dos. Alors évidemment, sauf quand j'allume le robinet et que je prends le savon, etc. Mais souvent, je suis dos et je suis face au reste de ma salle de bain, quoi.
3: Moi, c'est de face, sauf quand je lave mes cheveux. Là, je sais pas pourquoi je tourne.
0: Ah bah voilà. Et bon, on va lire vos messages qui sont arrivés sur le WhatsApp.
3: 0471-200-300. Il y a Céline qui nous dit plutôt dos à la douche. J'ai lu récemment que ce serait un signe de neurodivergence.
0: Ah bon.
3: Ce que je confirmerais bien volontiers.
0: Ah, c'est possible, hein. C'est fort possible. C'est fort possible. Il y a Abigail qui nous dit hello la team. Alors pour moi, c'est toujours de dos.
3: Ouais.
0: On a un message vocal de Elisa qui est arrivé sur le WhatsApp. On écoute.
4: Hello typique. Pour ma part, c'est de dos, sauf au moment du lavage des cheveux. Alors là, c'est de face pour pas que l'eau coule dessus.
2: C'est drôle.
4: Voilà.
0: C'est l'inverse. C'est l'inverse. De toi, finalement.
3: De moi. Oui, mais je ne sais même pas pourquoi je le fais, hein, c'est un automatisme. Il y a Céline qui nous envoie salut vous deux, team plutôt de face, parfois de dos aussi, mais surtout team pommeau en main, notamment pour rincer les cheveux.
0: Ah oui, alors moi avant, quand j'étais petit, je prenais le pommeau en main.
3: Douchette.
0: Et maintenant, il est toujours accroché et c'est en mode pluie, quoi.
3: Et tu ne le prends plus spécialement sur toi.
0: Non. Enfin,
3: tu le prends plus en main, quoi.
0: Plus jamais.
3: Jamais.
0: Jamais. Jamais, tu m'entends.
3: Et alors Mike qui nous envoie de côté, les copains.
0: Ah oui, ben voilà.
3: Ben pourquoi pas.
0: Mike, c'est.
2: Mais tu as raison, Mike.
0: Ne sois pas comme les autres.
2: Tu le sens.
0: T'as bien raison. Ménélique, dans un instant, et juste avant, c'est Bébé Rexha avec New Religion. Deep.

0: C'est du belge.
1: Yes.
0: Et on adore ça. Suarez avec Dingue.
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0: 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Oui. 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
0: 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Et ça, c'est UGEL qui arrive dans la suite de la playlist.
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0: Il est 16h35, comment ça se passe sur les routes?
1: Eh bien, ça commence toujours sur le 40 entre Vautem et Loncin vers Bruxelles. On parle de 10 petites minutes, hein. Ça va aller très vite. Faites toujours attention à cet accident sur la Nationale 40 Beaumont-Mons entre les kilomètres 138.3 et 138.9 à hauteur de Beaumont. La chaussée est fermée dans les deux sens, dans les deux directions suite à cet accident. Et la chaussée est fermée pour travaux jusqu'à mercredi midi. Sur le ring de Bruxelles, 10 minutes de perdu entre Strombeek-Bever et Macullen vers Zaventem et enfin 15 minutes aussi de Wezenbeek à Diegem vers Grand Bigard.
0: Soyez patients et prudents. Et voici UGEL.

0: 6, Théodora à l'instant sur Typique. Et il est temps d'accueillir Maïlys de Namur à l'antenne. Salut Maïlys.
1: Hello, bienvenue sur Typique. On espère que t'es prête, on va jouer.
2: 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Mais qui est l'intrus?
0: Un jeu qui va nous faire remonter le temps. Maïlys, écoute bien, on va te donner trois informations.
1: On va te donner une chanson, un événement et un film. L'un des trois n'est pas sorti la même année que les deux autres. C'est à toi de trouver l'intrus.
0: Est-ce que c'est OK pour les règles, Maïlys?
3: Oui.
0: Oui. On met un peu trop la pression, c'est ça?
1: Il faut y croire.
0: Mais non, t'inquiète.
1: Ça va le faire. On commence par le film.
4: Arrête de me coller aux nageoires.
5: Mais qu'est-ce que vous racontez? Vous étiez en train de me montrer par où est parti le bateau.
4: Un bateau? J'en ai vu un beau qui passait.
0: Et c'est bien sûr
1: la sortie du film Le Monde de Nemo.
0: On passe à l'événement. Et l'événement, c'est notre système solaire qui passe de 9 à 8 planètes avec la classification de Pluton comme planète naine.
1: Et enfin, la chanson. La sortie de Bring Me To Life de Evanescence.
0: Alors, là, va falloir faire le tri, Maïlys.
1: À ton avis, quel est l'intrus? Lequel n'a pas eu lieu la même année que les deux autres?
0: Tu as 10 secondes pour réfléchir, c'est parti.
1: On rappelle, le film Le Monde de Nemo, on avait notre système solaire qui passe de 9 à 8 planètes et enfin la chanson Bring Me To Life de Evanescence.
0: Maïlys, est-ce que t'as une idée?

0: la bonne réponse là tout de suite, puisque du coup, ce cadeau, il doit être offert à quelqu'un. Et peut-être que ce sera à vous, de l'autre côté de la radio. Et pour ça, il suffit de jouer par SMS.
1: Ça se passe au 60-05 pour 1€ par message. On rappelle, hein, il y a trois infos qu'on vous a données. Il y a le film Le Monde de Nemo. Bon, on sait déjà que c'est pas lui l'intrus. Il reste donc notre système solaire qui passe de 9 à 8 planètes. Et enfin, la sortie du tube Bring Me To Life de Evanescence. Lequel est l'intrus? Lequel n'est pas sorti la même année que les deux autres?
0: Bon, Maïlys, c'est pas pour cette fois, mais ce sera pour la prochaine. Hein, ça
1: mais
0: va?
1: Oui. À très vite.
0: Passe une bonne après-midi.
2: Merci,
0: salut à toi. Et on tire au sort quelqu'un qui a la bonne réponse dans 3 minutes sur Topic. Le temps d'écouter Topic.
1: Sorry Maïlys. Ah non, pardon, c'est Sorry Papy.
0: C'est le titre.

0: On termine la journée ensemble sur Typique. Lady Gaga, Bruno Mars, Die With A Smile, ça c'est la suite de la playlist. Et puis on jouait au Qui est l'intrus il y a quelques minutes. On voulait vous offrir un cadeau, malheureusement ça ne s'est pas passé comme prévu.
1: Mais non, c'est Maëlys qui est avec nous par téléphone. Malheureusement, elle n'a pas trouvé l'intrus parmi les trois propositions. Mais comme on avait quand même des cadeaux à vous offrir, eh bien on a joué tout ça par SMS.
0: Et félicitations à Lorraine de Gilly qui a été sélectionnée, qui a trouvé la bonne réponse.
1: Alors,
0: et qui a trouvé l'intrus. On fait un petit récapitulatif.
1: La sortie du film Le Monde de Nemo, c'était en 2003. Idem pour Bring Me to Life d'Evanescence.
0: Et c'était effectivement la planète, notre système solaire, ouais, qui passe de 9 à 8 planètes avec la classification de Pluton comme planète naine.
1: Ça c'était 2006.
0: Félicitations du coup à Lorraine qui repart avec son pack famille au Ice Mountain Adventure Park.
1: Ouh, ça je pense que ça va être sympa, hein. Programme de malade, il y a des simulateurs de chute libre, du skydiving pour avoir la sensation de sauter d'un avion, mais sans sauter d'un avion.
0: Voilà.
1: Et ça c'est pas mal, il y a du ski indoor aussi, il n'y aura plus qu'à choisir. Oh, ça va chanter.
0: Oh oui, Lady Gaga, Bruno Mars,
1: Die With A Smile, ça arrive avant 17h sur Typique.
0: Il y a aussi Eva avec Sur La Piste.
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0: Eva avec Sur la piste à l'instant sur Typique. Et c'est l'heure de faire un tour du côté des routes. Ça coince sur le 40 entre Herstal et Loncin vers Bruxelles, vous perdez 10 minutes. Pareil sur le 42 entre Dossou et Namur, ouest vers Mons, vous perdez 10 minutes. Et puis il y a toujours cet accident sur la nationale 40 Beaumont-Mons entre les kilomètres 138.3 et 138.9 à hauteur de Beaumont. La chaussée est fermée dans les deux sens. Et puis la chaussée sera fermée jusqu'à mercredi midi pour travaux. Ça coince aussi sur le ring de Bruxelles entre Strombeek-Bever et Machelen vers Zaventem, vous perdez 10 minutes. Et puis entre West Zumbek et Digem vers Grand Bigard. 20 minutes de perdu également. Soyez patients et prudents.
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2: Est-ce que vous avez déjà fait roter votre maison?
0: Jamais.
2: Bah tu devrais. C'est une question étonnante, mais c'est aussi une question importante.
0: On en parle dans quelques minutes sur Typique. Le temps d'écouter DJ Goja, Jason Derulo et le son des Black Eyed Peas qui arrive dans moins de 3 minutes. 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
2: 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Il est 17h.

0: Les Black Eyed Peas arrivent dans quelques secondes sur Typique.
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2: Allez, c'est parti, on va voir si vous avez un petit peu suivi l'actu. Samy, tu vas nous donner un chiffre ou un nombre de l'actualité.
0: Oh oui, je vais
2: le
0: faire.
2: Et c'est à nous de deviner à quoi il correspond.
0: Et le chiffre, ou plutôt le nombre du jour, c'est 2700 euros. À votre avis, ça correspond à quoi?
2: Allez-y sur le WhatsApp, hein. 0471-200-300 si vous avez une idée. 2700 euros, c'est une moyenne.
0: Non, c'est pas une moyenne, non.
2: C'est un record.
0: C'est, alors, non, c'est pas un record.
2: C'est pas, ok, mais c'est beaucoup
0: c'est,
2: pour...
0: C'est quand même beaucoup.
2: Quelqu'un a acheté quelque chose à ce prix-là et c'est très cher.
0: Non.
2: Ok, c'est quelqu'un qui a gagné cet argent.
0: Non.
2: Quelqu'un qui a perdu cet argent.
0: Oui.
2: Ah, une amende.
0: En quelque sorte, mais à votre avis, ça concerne quoi? 2700 euros, tu veux un petit indice?
2: Ouais, un mini.
0: Alors, ça concerne... je vais dire Australie, en fait. Australie.
2: Australie, 2000... Ah, mais oui.
0: T'as vu l'info?
2: Ah oui, je sais, mais oui. C'est lié à quelque chose qui se mange?
0: C'est lié à quelque chose qui se mange, tout à fait. 047 1200 300 2700 euros, c'est lié à l'Australie et à quelque chose qui se mange.
2: Réponse dans quelques minutes.
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0: Dans la suite, Charlotte Cardin arrive sur Typique.
1: Bon, et puis il y a quelques minutes, Samy, tu nous as donné un nombre de l'actualité. Samy, oh oui. Devinez à quoi il correspond.
0: Alors, je vous disais, 2700 euros. À votre avis, ça correspond à quoi? On parlait d'Australie, ouais, et de quelque chose qui se mange.
1: Ouais, je pense que vous avez trouvé sur le WhatsApp. 0471 200 300. Alors, les premiers, c'était Olivier. Il y avait Tim aussi, Pauline, Kat, Chachou et Morgane qui étaient les premiers à nous parler de cassoulet.
0: C'est une bonne réponse. Vous avez peut-être déjà entendu cette histoire. C'était il y a quelques jours. Une boîte de cassoulet à 1,50€ à la base. Alors, je vous explique l'histoire. C'est une Française de 29 ans qui est installée en Australie et elle a eu une amende de 4 300 $ australiens, donc plus ou moins 2700 euros, après avoir oublié de déclarer une boîte de cassoulet dans son sac à son arrivée dans le pays. En fait,
1: quelle horreur. Bienvenue.
0: Bienvenue, cassoulet, 2700 euros. En fait, en Australie, les règles sur la biosécurité sont très, très strictes. Ouais. Il faut déclarer toutes tes denrées alimentaires, toutes celles que tu transportes, sauf que notre Chloé, puisqu'elle s'appelle Chloé, après 48 heures de voyage, elle avait complètement oublié de dire qu'elle avait ce fameux cassoulet dans son sac. Et donc, elle a raconté sa mésaventure sur TikTok. Elle était en larmes, la pauvre. Pour un cassoulet de 1,50€ chez Lidl, elle a perdu toute sa thune. Elle comptait partir à Bali, au Vietnam, et donc, à mon avis, ce sera compliqué.
1: Puisque, mais tout ton budget vacances passe dans une boîte
0: balles.
1: De cassoulet. Quoi.
0: Ah ouais, non, mais c'est...
1: Oh, dis la pauvre.
0: Bon, en tout cas, félicitations à ceux qui avaient trouvé la bonne réponse sur le WhatsApp. Tant pis pour elle, hein.
1: Oh, quelle horreur. Sans transition. Bon, une question un petit peu bizarre, mais est-ce que vous avez fait roter votre maison aujourd'hui?
0: Mais qu'est-ce que c'est que
1: je
0: ça?
1: Je vous jure que ça a du sens.
0: On en parle juste après Charlotte Cardin sur Typique.
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0: On va écouter du belge dans un instant, Teddy Bear avec Chaussures Roses.
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0: Et puis, on vous le disait il y a quelques minutes, est-ce que vous avez déjà fait roter, pas vous, hein, mais votre maison?
2: Qu'est-ce que c'est que cette histoire?
0: Ah bah, j'aimerais bien savoir.
3: Vous avez bien entendu, c'est une expression qui nous vient d'Allemagne. En fait, en Allemagne, ils appellent ça Stoßlüften.
0: Oui,
3: j'espère que je le dis bien.
0: Stoßlüften.
3: Et le principe, il est simple. En fait, c'est tout simplement ouvrir grand les fenêtres, les portes pendant quelques minutes à la maison pour créer un courant d'air.
0: Ah.
3: Et eux, en Allemagne, en fait, ils le font matin et soir, tous les jours, été comme hiver. Pendant environ 5-10 minutes, ils vont prendre le temps vraiment de tout ouvrir. Et le but, bah, ça va être d'évacuer rapidement tout ce qui est excès d'humidité, le CO2, certains polluants qui peuvent être présents à l'intérieur de la maison.
0: Bah, c'est mignon, je trouve, de dire ta maison rote.
3: Oui.
0: C'est vraiment un renvoi.
3: Pourquoi
0: quoi.
3: Est-ce qu'on dit roter? En fait, ça fait référence évidemment aux petits rots qu'on fait aux nouveau-nés, hein, pour les aider à évacuer l'air qui est accumulé dans leur estomac. Bah, c'est un peu pareil pour la maison. Et quand on regarde en Belgique, en vrai, les autorités sanitaires, elles recommandent aussi d'aérer son logement quotidiennement. On est censé vraiment le faire tous les jours. Alors en Allemagne, ils le font deux fois par jour. Déjà, une fois, c'est pas mal si on le fait ici.
0: Mmh.
3: Mais c'est été comme hiver. Ça fait vraiment du bien à la maison. C'est important même pour la respiration, pour évacuer tout ce qui doit partir. Alors cet automne, on y pense bien. Ouvrez grand les fenêtres pendant une dizaine de minutes et laissez votre maison faire son petit rot.
0: Ah bah écoute, moi j'ai fait roter ma maison hier soir.
3: Ah mais c'est bien. Moi c'était ce matin.
0: C'est vrai. Bah, c'est juste qu'il y a un petit souci, c'est que mon chat, du coup, je dois surveiller, hein, qu'elle aille pas trop près des fenêtres.
3: Ah bah oui.
0: Parce que j'ouvre
3: grand. C'est des
0: ossiobattants
3: ou ah non. Okay.
0: Non, j'ouvre grand, mais voilà, j'ai pas envie qu'elle saute par la fenêtre.
3: Non, c'est mieux.
0: Ce serait dommage. Mais souvent, il fait très chaud. Je sais pas comment il fait chez vous, mais moi, même quand il fait bon dehors, il fait hyper chaud à l'intérieur. Je suis obligé d'ouvrir tout le temps.
2: Qu'est-ce que c'est que cette isolation?
0: Ben c'est PEBB pourtant. Hein, bon. Et vous, est-ce que vous faites roter votre maison? Allez-y sur le WhatsApp 0471 200 300.
3: C'est important.
0: Voici Teddy Bear sur Typique.
4: Je suis Mimi.

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1: On va écouter Malcolm Todd dans un instant sur Tipeee, qui a aussi Bleu Soleil, et juste avant.
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1: 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La playlist, elle continue comme promis avec Bleu Soleil et Louisa. Ne bougez pas.
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1: Vous êtes sur Tipeee, c'est l'heure de faire un tour du côté des routes. Comment ça se passe?
13: Sur la E40, entre Herstal et Loncin, vers Bruxelles, plus 20 minutes. Vous perdez 10 minutes aussi sur la E42, entre Dessous et Namur-Ouest, vers Mons. L'accident est toujours à signaler sur la Nationale 40, Beaumont-Mons, entre les kilomètres 138.3 et 138.9. À hauteur de Beaumont, la chaussée est fermée dans les deux sens. Ça durera jusqu'à demain midi. Côté ring de Bruxelles, entre Strombeek, Bever et Machelen vers Zaventem, vous perdez 10 minutes. Wezembeek, Diegem vers Grand Bigard, vous perdez 25 minutes.

0: relevé. La playlist de Tipeee continue dans un instant. Il y aura Justin Bieber. Et juste avant, on a des cadeaux pour vous.
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0: Et pour jouer avec nous aujourd'hui, on accueille Héloïse de Spi. Bonjour Héloïse.
4: Bonjour.
3: Hello.
0: Voilà, bienvenue sur Tipeee. Et pour jouer contre toi, Jérémy de Namur. Bonjour Jérémy.
5: Bonjour.
3: Bienvenue sur Tipeee.
0: On espère que vous allez bien tous les deux.
3: Oui.
0: Sachez que ça ne va pas durer.
3: On sait recevoir.
0: Et oui, on vous explique les règles du petit quiz.
3: On a 5 questions pour vous départager. Dès que vous pensez avoir la bonne réponse, c'est important, vous criez bien votre prénom, d'accord? C'est votre buzzer.
5: Ok, parfait.
0: Magnifique. Eh bien, on peut
3: on
0: y aller.
3: On est parti.
0: Voici la première question. Quel groupe britannique a sorti le titre Viva la Vida, Yellow ou Fix You?
5: Jérémy. Coldplay.
3: Yes. Un point pour Jérémy. Héloïse, tu l'avais aussi, j'imagine?
4: Oui.
3: C'est pas grave, on va dire que c'était le tour de show.
0: On enchaîne.
3: Un point pour Jérémy. Quel acteur incarne Neo dans Matrix et John Wick dans les films du même nom?
0: Héloïse.
4: Kenny Reeves.
3: Yes, celui-là, c'était pour toi.
0: Un partout, on enchaîne avec la question numéro 3. Dans le jeu vidéo Zelda, comment s'appelle le héros qui tente de sauver la princesse?
3: Plus difficile.
0: J'avoue que j'ai jamais joué, donc je n'aurais pas eu la réponse moi-même.
3: J'ai saigné le jeu, donc je sais, mais
0: 3,
3: je ne peux rien 2, dire.
0: Bon.
3: C'était Link. Toujours un point partout.
0: Bah c'est pas grave, on enchaîne. Toujours un point partout. Voici la quatrième question.
3: On parle d'un autre jeu, au bowling. Comment appelle-t-on le fait de faire tomber toutes les quilles en...
0: Jérémy.
5: Un strike.
0: C'est la mauvaise réponse.
3: Non. Je termine la question. Toutes les quilles en 2 lancées.
4: Héloïse.
5: Un sper.
3: C'est bon.
0: On a voulu aller trop vite, mais je comprends.
3: Ben oui, j'aurais dit pareil.
0: Allez, il nous reste une seule question.
3: Rien n'est fait. Ça fait 2 points pour Héloïse, 1 point pour toi, Jérémy.
0: Alors,
3: tout peut encore changer.
0: Comment s'appelle le facochère du Roi Lion qui chante Hakuna Matata? C'était Héloïse.
4: Pumba. Oui.
3: T'es sûr?
4: Certaine.
0: Ah ben c'est gagné.
3: Yes. Félicitations Héloïse.
0: Bravo à toi.
4: Merci beaucoup.
0: Hakuna Matata.
3: Mais quelle phrase magnifique.
6: Waouh.
0: Ouais, merci.
3: Oh, tu nous flattes. C'est déjà gagné, hein, tu ne dois plus.
0: Héloïse, félicitations. Tu repars avec 4 accès pour venir vivre Halloween à Forestia.
3: Yes, félicitations. T'as déjà été ou pas encore?
4: Super. Ah ben, j'y suis allée très récemment avec mon filleul, mais j'ai un autre filleul.
3: Ouais.
4: Ce serait parfait de pouvoir y aller avec
3: comme
4: lui.
3: Comme ça, pas de jaloux.
0: Chaque filleul a sa journée à Forestia et ça, c'est beau. Jérémy, surviens évidemment quand tu veux
3: mais
0: sur
3: oui.
0: Cette
5: pas de
3: soucis. À tout bientôt. Hein.
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0: Bonne chance à vous. Voici Justin Bieber.

0: On termine la journée ensemble sur Typique. Plein de bonnes choses dans la suite, notamment ce petit souvenir.
1: Oh, j'adore. Retour en 2011 avec Paradise.
0: C'est Coldplay évidemment qui arrive avant 18h sur Typique.
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1: Alors, il y a un gros accident côté E42, direction Liège-Namur-Mons, à hauteur de Grasse-Sologne. Il y a la bande de droite et du milieu qui sont obstruées. Situation dangereuse, vous perdez 25 minutes. Accident également sur la E40, A3, Bruxelles, direction Liège-Archamp, à hauteur de Herstal, en direction de Archamp. Bande de gauche obstruée, situation également dangereuse, de 5 à 6 voitures impliquées. Vous perdez donc 30 minutes, c'est la totale. E40, Herstal-Loncin vers Bruxelles, vous perdez également 20 minutes, et sur le ring de Bruxelles, Strombeek-Bever et Machelen vers Zaventem, c'est plus 10 minutes, et Wezembeek-Diegem vers Grand Bigard, c'est 25 minutes de perdu.
2: Allez, on fait un petit tour du côté de la météo. Comment ça se passe dans le ciel?
1: Alors, là, on a vu, les températures sont bien remontées. Cette nuit, ça va descendre entre 17 et 19 degrés avec un ciel voilé. Normalement, pas de pluie, un ciel laiteux. Demain, ça devrait être voilé et il y aura de plus en plus de nuages. Début d'après-midi, ce sera complètement nuageux. On attend quelques gouttes dans le nord du Hainaut, au littoral aussi. Le ciel se couvrira lentement. Les éclaircies seront donc plus durables dans le sud et le sud-est du pays. Mais il fera toujours chaud, c'est la bonne nouvelle, entre 22 et 28 degrés attendus.
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0: Il est 18h.

0: Bonsoir tout le monde.
1: Hello.
0: On est en direct sur Typique, on démarre une nouvelle heure ensemble et on espère que votre journée s'est bien passée. Nous sommes mardi aujourd'hui. Mardi, attention.
1: C'est ravioli.
0: C'est bientôt le week-end, j'allais dire. Non.
1: Mardi, chacun ses rêves.
0: Je sais plus quand c'était. C'était pas lundi, ravioli, je sais plus.
1: C'est vendredi, non.
0: Vendredi.
1: Je sais plus quel jour c'est.
0: Vendredi, tout est permis.
1: Vendredi, c'est ravioli, c'est pas ça?
0: Il y a beaucoup de choses.
1: Non, c'est lundi.
0: C'est lundi,
1: c'est lundi,
0: hein.
1: Ravioli.
0: C'est lundi, ravioli, c'était hier. Bon, c'est pas grave. En tout cas,
1: on a loupé notre tour.
0: On va rester dans le thème de toute façon, puisqu'on va parler du plat du jour tout à l'heure.
1: Là, on commence déjà à saliver. Bah, c'est normal, hein. On va se donner des idées. Vous êtes peut-être en train de rentrer à la maison, vous savez pas ce que vous allez manger ce soir. Bah, c'est pour ça qu'on en parle justement. On se donne envie, on se partage des recettes aussi. Et ça se passe sur le WhatsApp.
0: 0471 200 300. Qu'est-ce que vous allez manger ce soir? On lit vos messages tout à l'heure.
1: Le vendredi, c'est ravioli. Non, mais n'importe quoi.
0: Vendredi, c'est poisson, normalement.
1: Oui, bon, écoute. Et bon, le dimanche, c'est bolo.
0: Voilà.
1: Ça, je veux rien savoir.
0: Bon, on en parlera tout à l'heure, évidemment, mais vous avez compris, on commence à avoir faim déjà. Voici Eminem et Rihanna avec Love the Way You Lie sur Typique.

0: plein de bonnes choses dans la suite de la playlist, notamment Taylor Swift, I Knew It, I Knew You.
1: Et puis c'est bientôt l'heure des secrets de tournage.
0: Ah ben oui, Lou, passionnée de cinéma, elle connaît toutes les refs, tous les films, elle les a vus.
1: N'abuse pas, tu me mets la pression.
0: Non, c'est vraiment l'inverse de moi, oui. Finalement. Tu nous révèles des secrets sur des films cultes.
1: Et aujourd'hui, on va parler du Dîner de cons. Celui-là, yes. Je sais que tu l'as vu, lui et revu. Je vais vous révéler des anecdotes sur le tournage. On va parler de Steven Spielberg, de Thierry Lhermitte qui a vécu un véritable cauchemar et surtout de véritables dîners de cons.
0: J'ai hâte. Et voilà.
1: C'est quoi mercredi, toi?
0: On a les droits. Taylor Swift dans un instant, ne bougez pas.
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1: En 2022, Beyoncé sort une chanson qui va accompagner la plus grande vague de démissions jamais vécue par les États-Unis. Pour comprendre l'impact de Break My Soul, il faut se resituer dans le temps. On est en plein dans l'après-Covid, au moment où la société recommence à exister sans masque, presque normalement. On a connu le télétravail et un semblant de liberté, et soudainement, les gens ont envie de retrouver du sens, d'être maître de leur bateau. C'est pile à ce moment-là que Beyoncé sort Break My Soul. Dans les jours qui suivent la sortie de son titre beaucoup plus électro que d'habitude, les réseaux sociaux se remplissent de témoignages de salariés épuisés qui expliquent que le morceau leur a donné envie de reprendre le contrôle de leur vie. Le phénomène est suffisamment important pour que plusieurs médias commencent à enquêter sur cette vague de réactions. Et quand on écoute les paroles, on comprend rapidement pourquoi. 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

0: Harry Styles arrive dans un instant sur Tipeee, il y aura aussi Clara Luciani, et juste avant...
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0: Il y a des films qu'on a vus, qu'on adore, qu'on pense connaître par cœur, et pourtant, il reste des petites choses qu'on ne sait pas.
2: Et aujourd'hui, j'ai été vous chercher des anecdotes concernant le tournage du Dîner de cons.
3: Le temps ne fait rien à la fête.
2: Oh, j'adore.
0: Ce bon vieux Brassens.
4: On est cons.
0: Je crois que c'est un de mes films français préférés.
2: Tu l'as vu combien de fois?
0: Oula, beaucoup.
2: Oh,
0: beaucoup, beaucoup, beaucoup.
2: Et pourtant, il reste des petites choses que vous ne savez pas.
0: Et on commence avec les dîners de cons qui ont réellement existé.
2: Ah bah ça, pour le coup, je ne savais pas.
0: Ah ouais.
2: On pourrait croire que Francis Weber a complètement inventé le concept du film, mais en fait, pas du tout. Les fameux dîners de cons ont réellement existé. Le réalisateur, en fait, l'avait raconté en expliquant que Jacques Martin, donc l'animateur, avait un jour été invité à l'un de ses dîners. Et pareil pour Claude Brasseur, vous voyez, l'acteur Claude Brasseur, bah, il a été choisi comme con par ses propres amis.
0: C'est ouf, ça.
2: Il l'aurait découvert seulement après le dîner.
0: C'est quand même hyper cruel.
2: Ah non, mais c'est trash.
0: C'est hyper cruel.
2: C'est super trash.
0: Numéro 2, Thierry Lhermitte, apparemment, il a beaucoup souffert sur le tournage.
2: Ah, mais un cauchemar pour lui. En fait, c'est une comédie, le dîner de cons, mais le tournage en lui-même, ça n'a pas toujours été une partie de plaisir pour lui. En fait, en 2018, l'acteur, il expliquait dans une émission qu'il avait beaucoup souffert à cause des exigences de Francis Weber, donc le réalisateur.
0: Okay.
2: En fait, le réalisateur, il voulait que chaque phrase, chaque réplique soit précisément respectée. Il y a un script. Et pour lui, bah, il faut respecter le sens, la musicalité du texte. Sauf que c'est une méthode à laquelle Thierry Lhermitte, lui, n'était pas du tout habitué avec, avec sa troupe, généralement. Ils étaient beaucoup plus dans le feeling, improvisé et tout. Sauf que là, le réalisateur l'arrêtait tout le temps en mode non, non, non, c'est pas ça que j'ai écrit, donc tu recommences. Et il paraît qu'il a même été plusieurs fois dans la loge de la maquilleuse pour pleurer.
0: Mais non.
2: Tellement c'était compliqué pour lui.
0: Alors
2: avec le recul, un bon exercice.
0: Je trouve que ça s'entend, maintenant que tu le dis, sur certaines phrases qui ont une musicalité dans le film.
2: Ah bah c'est ça que le réalisateur voulait.
0: Il a appelé Marlène.
2: Ouais,
0: c'est ouf ça.
2: J'ai pas de sœur. Pardon, on va balancer toutes nos répliques.
0: Numéro 3, Steven Spielberg. Qu'est-ce que c'est que cette histoire?
2: Steven Spielberg devait réaliser le remake américain. C'est pas une blague. En fait, ça a eu tellement de succès, ça a rapidement attiré l'attention d'Hollywood, au point de donner naissance à une adaptation américaine qui a été baptisée The Dinner.
0: Ah oui, je sais.
2: Avec Steve Carell. Exactement, qu'on a vu dans The Office, par exemple.
0: Tout à fait.
2: Mais malheureusement, finalement, Steven Spielberg, il voulait faire lui-même le remake, mais il a dû abandonner le projet en cours de route, donc ça n'a jamais vu le jour.
0: Ah ben voilà, ben écoute, en même temps, souvent, les trucs français qui cartonnent et qui sont adaptés en Amérique, c'est qui tout double.
2: Exactement.
0: Bon, eh ben, dites-nous si vous avez déjà vu le dîner de con. Combien de fois vous l'avez vu? 0471 200 300.
2: C'était votre sœur.
0: J'ai pas de sœur.
2: Pardon, j'aime trop.
0: Il a appelé Marley. Allez, dans un instant, Harry Styles arrive, et juste avant, c'est Clara Luciani.

0: Bon début de soirée, vous êtes sur Typique. Dans un instant, Elisa Mara.
1: Elle arrive avec Allo Baby.
0: J'espère qu'il va répondre.
1: Bah tout de même.
0: Il y a aussi Khalid et Normani dans 3 minutes.
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1: 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Comment ça se passe?
5: Il y a toujours un accident sur la E42 A15 Liège-Namur-Mons à hauteur de Grasse-Sologne en direction de Mons. La bande de droite et du milieu sont obstruées. La situation est dangereuse. On passe maintenant à plus 20 minutes. Accident sur la E40 A3 Bruxelles-Liège-Archamps à hauteur de Herstal en direction de Archamps. Bande de gauche obstruée, situation dangereuse. C'est les 5 à 6 voitures impliquées dont je vous parlais tout à l'heure. Maintenant, on est à 1h15 de retard si vous prenez cet axe-là. La E40 Herstal et Loncin vers Bruxelles. On perd maintenant 30 minutes. Bruxelles Ring, direction Grand Bigard. Depuis Wezembeek-Dighem, vous perdez 15 minutes.

0: Angèle arrive avec une seule vie dans un instant.
1: Allez, on va mettre la table, hein ?
2: Le plat du jour.
3: Mamma mia.
4: Allez, c'est l'heure. Si d'ici quelques minutes vous commencez à saliver, c'est normal. On va parler bouffe. Certains mangent pour vivre, nous on vit clairement pour manger. Vous commencez à nous connaître. Non, c'est que pour vous c'est pareil, donc on en profite.
0: Et oui, le plat du jour, c'est très simple. On se partage ce qu'on va manger ce soir. Je ne sais pas ce que vous avez prévu. Est-ce que vous êtes seul à la maison ? Est-ce que vous êtes à deux, à trois, à quatre ? Est-ce que vous commandez ? Est-ce que vous allez au resto ? Eh bien, on aimerait bien le savoir.
4: C'est très bizarre, mais moi, je vais pas manger.
0: Ah ouais ?
4: Ouais. Parce que je suis stressée pour ce soir.
0: Ben oui, je sais.
4: Une soirée un peu spéciale.
0: Mais tu mens. Tu mens parce que tu vas manger, mais après.
4: Oui, je vais manger après.
0: Voilà.
4: Mais tard, du coup. On va au cinéma pour une avant-première. Et du coup, ben d'ailleurs, en plus, on va rencontrer certains d'entre vous, puisqu'il y en a qui avaient remporté le concours.
0: Tout à fait.
4: Pour l'avant-première d'Orzone, mon émission, qui débarquera bientôt sur Tipeee.
0: On va se dépêcher juste après l'émission pour foncer au cinéma.
4: Donc, popcorn sucré. Et puis après, on ira au resto vers 23h.
0: Ouais, voilà. Mais c'est bien, on a déjà prévenu le resto qu'on
4: serait là
0: très très tard. Donc on va patienter en attendant, effectivement, popcorn sucré et pas salé.
4: Ouais, ça, c'est notre. C'est notre dada.
0: Et vous, qu'est-ce que vous allez manger ce soir ? 0471 200 300.
4: On est curieux.
0: Disco Lines arrive dans un instant. Et juste avant, c'est Angèle.
5: Qu'est-ce que

0: Lovelo et Stromae arrivent avec des fleurs dans un instant. Qu'est-ce qu'ils sont polis.
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2: Fallait pas.
3: Le plat du jour.
4: Non, fallait pas, ça me gêne.
5: Bon, on était curieux. Hein. Si de temps en temps, on aime bien vous demander ce que vous allez manger ce soir. Bon appétit à ceux qui passent à table d'ailleurs.
0: Bon appétit.
4: Quoi de prévu dans votre assiette?
0: Vos messages sont arrivés sur le WhatsApp 0471 200 300, notamment celui de Jérôme qui nous dit: coucou les amis, ce soir j'ai mon deuxième date avec mon match Tinder.
4: Oh, j'adore.
0: Du coup, je l'emmène manger thaï. Souhaitez-moi bonne chance. Eh ben, on va même te souhaiter bonne.
4: C'est trop cool. On veut le petit débrief demain.
0: Demain, tu nous dis si ça s'est bien passé, s'il y a une troisième fois ou pas.
5: Il y a Iliana aussi qui nous dit: figurez-vous que j'ai déjà mangé. Moi, je me suis acheté 2 tartines triangle sur l'autoroute. Pas très sexy, mais je suis en route pour aller voir ma grand-mère à Arlon. Gros bisous à vous.
0: Ah bah voilà.
5: Mais c'est vraiment le truc. J'ai l'impression que les tartines triangles,
0: c'est le truc qui a que sur les aires d'autoroute.
5: Quand t'es sur la route d'office. Bah, c'est pratique.
0: Et il y a Mehdi qui nous dit: ce soir, dîner avec les anciens de primaire. Je suis un peu stressé parce qu'il y en a que j'ai pas vu depuis très longtemps. Et en même temps, hâte de voir ce que chacun est devenu.
5: Soirée retrouvaille.
0: Ouais, c'est vrai que c'est chouette de voir un peu les parcours de chacun, surtout.
5: Non, mais
0: si
5: par contre, je suis désolée, mais t'as pas dit ce que t'allais manger, donc ça va pas.
0: Oui, c'est vrai. C'est vrai ça, tu nous as juste dit ton programme de ce soir.
5: C'est un très bon programme.
0: Tovlo et Stromae arrivent dans un instant.
4: Avec des fleurs.
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1: Tout à fait, ça n'a pas beaucoup bougé depuis tout à l'heure. Toujours cet accident sur le 42 Liège-Namur-Mons, à hauteur de Grasselogne en direction de Mons. Les bandes de droite et du milieu sont obstruées. La situation est toujours dangereuse. On passe maintenant à 20 minutes. L'accident sur la E40 Bruxelles direction Liège, à hauteur de Herstal en direction de Archamps. La bande de gauche est toujours obstruée et il y a 1h15 à compter en plus si vous empruntez cet axe. Le 40 entre Herstal et Loncin vers Bruxelles, c'est plus 30 minutes. Sur le ring de Bruxelles, Wezembeek, Diegem vers Grand Bigard, c'est plus 15 minutes. Et petite info SNCB bonus, si vous comptez prendre le train, tournez Lille-Flandre, tout est supprimé. Il faut voyager via Moucron, comme ça. Vous savez, bonne soirée sur Typique.
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0: Eh ben voilà les amis, c'est déjà l'heure de se quitter.
3: Déjà ?
0: Eh oui !
3: Mais ça va trop vite !
0: Bah écoute, on se retrouve demain, on peut faire ça. Voilà, demain à partir de 15h.
3: Jusqu'à 19h, comme d'habitude, on vous ramène du boulot dans la bonne humeur.
0: Et dans quelques secondes, vous savez qui débarque ? C'est Cédric Jean.
3: Mais non !
0: Eh oui !
3: Le vrai ?
0: Le vrai, le seul, l'unique.
3: Enfin c'est vous ?
0: Eh oui, il va passer la soirée avec vous, en mode typique à l'ancienne. Et bon, on se retrouve demain. Bisous tout le monde !
3: Bisous les amis !
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2: Bonne fin de journée, bon début de soirée, à vous de voir encore une fois, bienvenue dans Typique à l'ancienne. On va comme tous les jours entre 19h et 20h se faire du bien avec les meilleurs morceaux des années 90 et 2000, avec bien entendu aussi d'ici 20h, un ou deux petits plaisirs coupables qui font toujours plaisir. On continue avec Push en 1997, voici Universal Nation.

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1: Typique à l'ancienne jusqu'à 20h, vos plus beaux souvenirs musicaux. La suite avec Soprano. Il vient d'annoncer une toute nouvelle tournée, le Karaoke Stadium Tour. Il partira entre 2027 et 2028 à la conquête de 8 grands stades en France, avec un concept unique où la pelouse et les gradins se transformeront en karaoké géant. Ça risque d'être sympa. Soprano sur Typique, voici à la bien.
2: Merci.
3: À la bien, cousin. La famille. Yeah, yeah.

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2: Bon début de soirée dans Typique à l'ancienne. On fait le plein de bons vieux souvenirs ensemble jusqu'à 20h. Il y en aura pour tout le monde dans la suite. Avec Britney qu'on va retrouver avec son classique Womanizer. Avant ça, petite pépite de 1999, William Orbit,

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1: Merci d'être avec nous dans Typique à l'ancienne. Bonne vie dans la suite. Le pauvre John, qui a dû se faire opérer des cordes vocales, hein, pour info, il y a quelques années, va beaucoup mieux. Preuve en est son retour fracassant à Wembley début du mois. Un concert sold out devant plus de 90 000 personnes. Bonne vie et always dans la suite. Avant ça, on continue avec Agnès et ce morceau Release Me qui date de 2009.
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1: Merci d'être avec nous dans Typique à l'ancienne. On a encore plein de bons souvenirs pour ambiancer votre début de soirée. Tarkan notamment, son classique Simaric dans les starting blocks de la Good Music. Avant ça, direction Marseille avec Bouga et Belzins Breakdown sur Typique.

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0: 20h, Jadoul de retour sur Typique.
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0: Et cette semaine, j'ai la chance de vous accompagner pour vous refaire les meilleurs moments de tout ce qu'il s'est passé aujourd'hui sur Typique. On vous offre plein d'émissions tout au long de la journée, c'est normal que vous n'ayez pas le temps de tout suivre. Ici, on a gardé le meilleur de la playlist et le meilleur de vos émissions préférées. On va revenir sur Vanessa et Mario, Samy et Lou et également le réveil de Typique, tout ce qui s'est passé ce matin. À ne pas louper, c'est juste après le début de cette playlist avec Junior Jack. Et voici Ariana Grande pour démarrer votre mardi soir sur Typique.

0: Adèle Castillon arrive sur Typique. Bon mardi soir.
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0: Oui, c'est ici. Durant 2 heures, on se parcourt tous les meilleurs moments de ce qu'il s'est passé aujourd'hui sur l'antenne de Typique. Avant d'écouter Charlie XCX dans quelques minutes, je vous propose de revenir sur cette belle histoire qui s'est passée entre 6h et 9h. Gaëtan et Audrey vous réveillent chaque matin et parfois c'est le temps de s'arrêter sur une belle histoire comme celle-ci.
2: Ils partaient filmer une après-midi. Ils ont passé 2 ans à filmer. Charles et Henri Masset sont là. Ils ont suivi Gilles Van Der Speck, aujourd'hui décédé, 34 ans, qui vivait avec un cancer incurable et qui préparait une course de 1800 km, un peu plus.
3: 1880, attention, parce que les 80, ils sont importants.
2: C'était donc au Kyrgyzstan et ils en ont fait un documentaire qui s'appelle Une furieuse envie de vivre, qui sera diffusé ce soir à 20h50 sur Typique. Et ils sont avec nous, Charles et Henri. Salut les amis.
3: Salut les garçons.
4: Hello. Merci beaucoup de nous recevoir.
3: Bon, on est content de vous avoir parce que nous, ça nous touche aussi parce que ben voilà, on a eu l'occasion de côtoyer Gilles de près parce qu'il était venu nous voir pour parler de cette belle aventure aussi. Et donc voilà, quand on
2: il nous a bouleversé. Enfin ouais. Moi personnellement, il m'a bouleversé par son courage.
3: Mais il était tellement positif aussi et je trouve que le titre justement du documentaire, Une furieuse envie de vivre, ben, ça résume totalement, je trouve, sa mentalité. Et donc voilà, c'était important pour nous de vous avoir avec nous.
2: Oui, alors tout d'abord, pour revenir un peu sur Gilles avant de vraiment se plonger dans le documentaire, il a inventé un mot qui s'appelle le profitivisme. Je trouve ça génial. Est-ce que vous pouvez nous expliquer en 2 mots ce que ça voulait dire encore ?
4: Tu le dis toujours aussi bien qu'à l'époque, parce que c'est pas facile à prononcer quand même. Et donc profitivisme, c'est un mot valise qui est le mélange de positivisme et de profiter de la vie. Et du coup, c'est un mot qu'il a inventé sur son lit d'hôpital et c'était son espèce de mantra qui se répétait pour se rappeler de rester positif.
3: Mais c'est vrai que justement, vous avez passé 2 ans à le filmer. Alors j'imagine que ça crée quand même une relation finalement avec lui. Vous avez vécu des choses fortes.
5: Ouais, clairement, je pense qu'on a vécu des choses très, très marrantes, des choses beaucoup plus dures. On est passé par toutes les émotions. Mais je pense que ce qui est cool, c'est qu'il a marqué énormément de personnes et pas que nous. Et on le voit encore aujourd'hui avec le documentaire. Je pense que son message marque et que les gens. Enfin, il a une personnalité incroyable, donc on s'accroche vite à ce personnage.
2: Mais comment on passe d'une après-midi de tournage à 2 ans de tournage ? Comment ça s'est fait ?
4: Ça dérape, quoi. C'est une après-midi qui dérape. Là, il y a eu un espèce de clic, comme j'aime bien l'appeler, un coup de foudre amical, où on s'est super bien entendu. Il nous a partagé un peu sa vision de la vie. Et nous, on s'est dit, mais ça mérite plus qu'une vidéo sur les réseaux sociaux. On a envie de te suivre au quotidien. Et ça, c'est un peu l'effet Gilles, c'est qu'on a envie de le suivre. Et nous, on avait envie de le suivre avec une caméra dans les mains. Et donc, c'est comme ça que ça a démarré.
3: Parce que c'est sûr qu'on se dit, pourquoi est-ce que je regarderais un documentaire d'une personne qui a un parcours comme ça de santé ? Enfin, on se dit, c'est négatif, j'ai pas envie de me plonger là-dedans. Mais c'est tout le contraire. Il y a beaucoup de positifs, il y a de l'humour aussi. On s'attend pas trop à ça, mais on rigole aussi à des moments dans le documentaire. Hein.
4: Ouais, on a essayé de faire marrer avec un sujet qui fait marrer absolument personne. Et je pense que c'est effectivement parfois la petite appréhension qu'il y a quand on parle de maladie et de mort. Mais en fait, c'est vraiment quelque chose qu'on a essayé de contrer dans le documentaire. Et puis Gilles était très généreux, il avait beaucoup d'humour, il aimait bien casser les moments trop graves ou trop sérieux avec
3: un moment où ça tend pas ou un truc vraiment où tu dis oh le pauvre et puis boum il te lâche une vanne quoi.
4: Ouais, c'est ça. Et donc j'espère en tout cas que c'est un documentaire dont on sort léger et rempli d'énergie.
3: Et le but, juste pourquoi vous voulez faire ça, vous voulez faire passer un message aux gens aussi peut-être qui ont une maladie.
2: Je pense que c'est Gilles qui avait surtout un message.
3: Il y a des choses compliquées il y a des gens qui vivent des trucs un peu compliqués quoi aussi.
5: Je pense on voulait faire vivre son message du coup du profitivisme mais aussi un peu sa philosophie de pensée mais aussi surtout son message plus universel parce que les gens peuvent souvent se dire ah ben moi je suis pas malade donc cette histoire ne me parle pas ou ça parle que de la maladie, mais au final dans le documentaire on va passer par plein d'adversités et je pense qu'une personne qui a un boss chiant au boulot ou une personne qui se lève de mauvaise humeur il peut aussi apprendre plein de choses de ce documentaire et c'est pas du tout juste sur la maladie ou quelqu'un qui a vécu quelque chose de grave, ça parle vraiment à tout le monde.
3: Et vous, pour terminer, peut-être le truc que vous avez appris justement de tout ça, le truc que vous retenez de toute cette aventure?
4: Ah, c'est très bête, mais je pense que la vie est belle. Ça paraît une phrase très, très bateau, mais en fait, quand elle vient de quelqu'un qui dont le temps est compté, elle prend tout son sens. Donc, ça un peu apprendre à relativiser et à de temps en temps, prendre du recul et se dire que la vie, elle est pas si nulle que ça.
2: Ouais,
4: ça
2: non, c'est clair.
3: Ça donne envie d'aller le regarder ce soir. Hein,
2: c'était le message de Gilles, vraiment. Et ça me touche vraiment de vous recevoir parce que c'est un gars, moi, qui a marqué un court moment dans ma vie, mais qui restera et je retiens ses mots.
3: Il nous a donné du positif. Et justement, les amis, si vous avez l'occasion de vous brancher ce soir sur Typique, faites-le parce que je pense que ça va vous faire un bien fou aussi de regarder ce documentaire. On le rappelle, c'est Une furieuse envie de vivre et c'est diffusé, c'est ce soir à 20h50 sur Typique. Et si vous n'avez pas l'occasion d'être devant la télé, c'est déjà dispo aussi sur RTBF Ovio. Merci les garçons.
2: Salut Henri, salut Charles Masset qui ils étaient là avec nous pour nous parler de ce documentaire. Merci d'être passé.
3: Merci les garçons.
2: Bisous.
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0: Pour vous donner une bonne nouvelle, ce mardi soir, dans 4 jours, c'est le week-end. On se motive comme on peut. Courage, ça va bien se passer, surtout si vous bossez en décalé et que vous démarrez maintenant le taf. Vous avez Typique pour vous accompagner, le meilleur de la playlist pop qui va continuer dans quelques instants. Avant ça, ce que je vous propose, c'est de se rebrancher au réveil de Typique. 6h-9h, Gaëtan et Audrey nous font marrer tous les matins et ils nous apprennent parfois des choses. Ici, on a appris que les Néerlandais sont les plus grands humains d'Europe. Oui, en moyenne, dans la taille, vous allez voir pourquoi. C'est maintenant et on écoute Slater juste après sur Typique.
1: Tous les matins, on vous apprend un petit quelque chose. C'est un peu notre mission du matin et aujourd'hui, on se dirige vers la Hollande.
2: J'allais me lancer sur un accent, puis non.
1: Non.
2: Pas facile à faire l'accent néerlandais.
1: L'accent hollandais.
2: C'est ça.
1: C'est encore différent que l'accent néerlandais chez nous.
2: Attention, c'est pas la même chose, effectivement. Mais il faut quand même qu'on parle des néerlandais, parce qu'on va parler taille ce matin. Il faut savoir qu'il y a 150 ans, les néerlandais étaient parmi les plus petits du continent. Ils faisaient 1m65 en moyenne.
1: Ben moi, aujourd'hui, à chaque fois que je croise un néerlandais, un hollandais, il est très grand.
2: Effectivement, aujourd'hui,
1: ils sont très élancés.
2: Ça s'est inversé, en fait, puisqu'aujourd'hui, les néerlandais sont les plus grands, carrément, d'Europe.
1: C'est leur fromage.
2: Non, mais écoute, ils ont quand même pris, si tu fais le calcul, 20 cm de plus en un siècle et demi. C'est énorme, 20 cm,
1: t'imagines ? C'est énorme.
2: Alors, comment on explique ça ? Il y a vraiment des explications scientifiques à ça. Il y a une étude qui a été menée et qui a comparé 40 ans de données. Et alors, il y a trois raisons. Okay. Pourquoi ils sont pris 20 cm dans les dents?
1: Ça peut intéresser certains.
2: Une meilleure alimentation.
1: Okay.
2: Un meilleur accès aux soins et donc moins de maladies dans l'enfance. Et puis des familles moins nombreuses et donc plus de moyens pour chaque enfant aussi. Donc autrement dit, la taille moyenne d'un pays, c'est un peu comme un thermomètre si tu veux. Quand les enfants mangent bien et tombent moins malades, ils grandissent plus.
1: Ah bah figure-toi qu'en Belgique, on a aussi un choix de record.
2: Parce que j'ai vu que les hommes néerlandais, ils font environ 1m82.
1: Ah bah juste derrière... Les deuxièmes mondiaux, ce sont qui ? C'est les Belges, avec environ 1m81. Voilà, moi je suis pas né... Enfin si, je suis né en Belgique, mais j'ai pas des souches belges. Donc à mon avis, ça doit être ça l'explication.
2: Mais non, parce que c'est l'enfance. Donc c'est de la manière dont t'as grandi en Belgique.
1: Oui.
2: Et donc, c'est juste pas de bol.
1: Oui, mais j'ai pas nécessairement bien mangé. Moi, j'étais très crasse quand j'étais... plus petit.
2: Non mais ça c'est vrai.
1: C'est toujours le cas aujourd'hui.
2: C'est vrai qu'on le dit souvent et on donne de leçons à personne parce que vous savez qu'on n'est pas parfait dans l'équipe, mais c'est vrai que quand tu manges bien, que tu prends bien soin de toi, visiblement tu grandis mieux.
1: Ouais, ma maman m'a toujours dit mange tes carottes, tu seras grand.
2: Et donc les enfants, pour tous ceux qui nous écoutent, on essaye de bien manger, comme ça vous serez peut-être bien grand. Voilà,
1: beaucoup de légumes.
2: Beaucoup de légumes.
1: Voilà.
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0: Révélation belge typique en approche. Ça me rappelle la trend, il avait lancé le concours. Hein. Qui arrivera à faire la note à vous? Moi, j'y arrive pas. À essayer, ça peut être marrant. Bon, si vous êtes tout seul, hein, parce que sinon, vous avez vite l'air d'un con. Comme moi. Ah, je suis devant toute la Belgique, là. On m'a pas prévenu que ce micro, il donnait partout, là. Entendez? Ok. Bah alors on continue, hein, tant qu'à faire, avec de la bonne musique. Comme promis, Pierre Demar, en effet, arrive. La suite des meilleurs moments de tout ce qui s'est passé sur antenne. Samy et Lou, Vanessa et Mario et le réveil de Typique, c'est la suite. Bonne soirée, merci de nous avoir choisis.
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0: Tina Spiro arrive sur Typique.
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0: Démarrer votre journée ici, c'est aussi l'occasion de vous marrer. On a des humoristes qui défilent chaque matin pour vous retourner l'actualité ou simplement vous faire marrer avec un truc du quotidien. Et ici, on va remuer un traumatisme de 2018 qui refait surface avec notre défaite face aux Bleus hier soir. Bon, excusez-nous d'en parler, hein, mais bon, il y a quand même moyen de se... Non ? Pas d'autodérision ? Non ? Ok, bon. Heureusement qu'on a un humoriste qui sait faire ça, et ça s'est passé ce matin dans le réveil de Typique.
2: Il est là, il nous rejoint, c'est André Demarteau.
1: Il a troqué son skate contre une poussette. Il a remis sa casquette et sorti les layettes.
3: Quel rapport, tu vois ?
1: Le papa ghetto, ouais. C'est André de Marteau,
4: ouais.
1: Typique.
5: C'est notre poteau.
4: C'est notre papa ghetto préféré.
3: Ça va, ça
5: va. Yo, ça va et toi ?
3: C'est mon anniversaire aujourd'hui.
5: Ah, bon anniversaire, on allait te le souhaiter, évidemment.
4: C'est vraiment ton anif ou tu nous arnaques ?
3: Mais je te jure, c'est mon anniversaire.
4: Et on a oublié, aujourd'hui. C'est honteux.
3: Non,
5: t'inquiète. Non, moi j'avais pas oublié, moi je le savais.
3: Il allait le dire, Gaëtan. Mais bon, voilà. Moi, pour mon anniversaire, j'aurais aimé vous annoncer que la Belgique avait enfin battu la France.
4: Arrête, on a fait exprès de pas en parler ce matin.
3: Ah, mais que nenni qu'on s'est encore fait taper hier soir. Incroyable.
5: Ouais, mais l'équipe de France, elle est forte.
3: Ah, je te jure, une humiliation de plus de la part de la France, notre ex-toxique favorite. Là, j'ai l'impression de vivre le même cauchemar encore et encore. On joue bien.

0: enfer d'être la Belgique. Franchement, voilà, c'est ça. Et pour répondre à la question, bien sûr qu'on a le seum. On est bloqué dans une boucle temporelle, c'est horrible. Là, on vient de perdre contre eux pour la 6e fois d'affilée.
1: Ouais.
0: 6e fois, on se fait allumer par tout Internet. Et qu'est-ce que je vois ? Un match retour. Et on doit de nouveau jouer contre eux la semaine prochaine, quoi. Semaine prochaine, c'est vrai.
1: Oh.
0: J'ai l'impression de me faire harceler au collège. Sauf que mon harceleur, c'est mon voisin de banc et je dois faire tous les travaux de groupe avec lui. Quel enfer. En plus, le match retour, ça sera au Stade de France.
1: Et ça, c'est beau.
0: Oh, j'imagine 80 000 personnes pendant tout le match qui nous pointent du doigt en disant ha, ha, ha, en mode Nelson, comme dans les Simpsons. C'est horrible. Moi, je vais lancer une pétition. Je veux plus qu'on joue contre eux. Stop. Voilà. C'est fini, la belle histoire. Moi, on veut que des matchs contre le Luxembourg. Ça va être chiant.
1: Oui, ça, c'est bien, ça.
0: Mais vous savez, moi, petite anecdote perso, la France, elle a sauvé mon mariage. Parce que ma femme et moi, on s'est mariés en 2018. Et on a trouvé le lieu de réception. Il restait plus qu'une date de libre, le 15 juillet 2018.
1: Ouf.
0: Ah oui, on a vu ça comme un signe de Dieu. C'est la seule date de libre. C'est un jour réservé pour nous, incroyable. Alors qu'en vrai, si c'était la seule qui était libre, c'est parce que c'est la finale de la Coupe du Monde. Quoi.
1: Ouais.
2: C'est pour ça.
0: Finale de la Coupe du Monde. Et moi, à ce moment-là, je me dis, allez, c'est pas comme si la Belgique allait gagner la Coupe du Monde. Donc, prenons la date. Et puis, patatras, la Belgique bat le Japon, la Belgique bat le Brésil. On arrive en demi-finale. Et là, ça commence à puer, les gars. Et puis là, finalement, la France qui bat la Belgique. Je te jure, j'étais dégoûté. Mais je vous avoue qu'il y avait une partie de moi qui se disait, ouf, quoi. Parce que sinon, le 15 juillet.
1: T'avais personne.
0: Il y aurait eu personne en mariage. Même moi, j'aurais pas été là. On aurait dû mettre un écran géant dans l'église. T'imagines ? Vous pouvez embrasser la mariée. Ouais, mais attends, il y a Lukaku qui a la balle. Bref, au final, France-Belgique, c'est que du foot, les gars. Faut pas s'emballer, faut pas se prendre la tête. Mais pour vous rassurer, et pour me rassurer aussi, je me dis qu'il y a plein d'autres domaines où on est les meilleurs. Ouais, on va pas se mentir. On a les meilleures frites.
2: Ouais.
0: On a le meilleur chocolat, on a les meilleurs gaufres, on a les meilleurs artistes, les gars, on a
1: c'est
0: les
1: vrai.
0: Meilleures
1: c'est
0: bières, vrai. Et on n'a pas Éric Zemmour. Et voilà, et qui a le seum maintenant, hein?
2: Bah, cela dit, si on peut gagner au match retour la semaine prochaine, c'est...
1: Oui, on dit pas non.
2: Hein? On dit pas non, ouais, ce serait plutôt sympa.
0: Un petit 1-0 comme ça.
1: On va conjurer le sort.
2: Ouais, bah, André, tu viendras nous en reparler alors. On verra, en fonction du résultat. En attendant, on peut...
0: Allez la Belgique.
2: Allez la Belgique, commun, et puis on peut réécouter tout ça sur Ovio en podcast. À bientôt, André.
0: Ouais,
1: bisous, André.
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0: podcast et on a l'occasion de vous en présenter un ce soir. Alex Germis, une fierté belge évidemment qu'on adore ici chez Typique, on ne vous le présente plus. En revanche, Pop Talk, c'est l'un des podcasts que vous pouvez retrouver sur RTBF Ovio. Pop Talk est revenu dans un très bel échange avec Alex Germis. C'était passionnant, c'est 20 minutes de podcast, alors je ne peux pas vous les diffuser en entier là. Voici un petit extrait pour vous ce soir de Pop Talk avec Alex Germis. Et je vous laisse aller écouter la suite plus tard sur RTBF Ovio. Nous, juste après, on va écouter...
1: Et quand on crée une musique, moi, mes équipes de composition, etc., avec qui je compose, c'est des gens avec qui j'ai l'habitude de composer. Tout ce qu'on fait, c'est échanger des idées au final. Et il faut aussi trouver les gens qui font ça plus pour échanger les idées et être honnête que vraiment pour venir gratter le plus de pourcentage possible sur un morceau ou autre, quoi.
2: En off, tu nous as confié que tu voulais transmettre ton savoir un jour, tu voulais devenir professeur. Pourquoi c'est important pour toi?
1: Je pense que déjà, c'est important de se renouveler dans ce qu'on fait et de pas toujours faire la même chose. Et comme tu disais, ça fait bientôt 9 ans que je fais de la musique, mais professionnellement, ça fait 14 ans que j'en fais tout court. Et donc, il y a un moment où je pense avoir la preuve que certains de mes savoirs sont corrects. Et donc, j'ai envie de les transmettre à d'autres gens aussi. Et c'est un moyen aussi de découvrir des nouveaux talents quand tu vas dans des écoles de son ou quoi. Et je fais déjà des masterclass dans certains studios où j'explique... un sujet précis pendant 2 ou 3 heures, donc c'est pas vraiment un cours continu ou quoi que ce soit. Mais ça me permet déjà de trouver des nouveaux talents, donc si je pouvais avoir ne serait-ce qu'une ou deux heures par mois, je vais dire, dans une école de son, en production ou en mix, enfin les choses que je sais que je sais faire.
2: Justement, aujourd'hui, tu dis que tu as une certaine validité de ta connaissance que tu veux transmettre. Comment tu la trouves, cette validité-là? Comment tu dis qu'aujourd'hui, tu penses que tu l'as?
1: Toujours par comparaison, hein. Genre, ça fait... 10 ans que j'essaye de faire sonner mes morceaux comme ce que j'entends chez les Américains, etc. Mmh. J'y suis pas encore à 100%, mais sur certains aspects, je sais que j'y suis. Et j'ai la validation de certains de mes pairs, on va dire. Donc je pense que sur certains aspects de la production musicale, je peux transmettre maintenant et expliquer à des plus jeunes comment faire. Et je me dis aussi que moi, à l'époque, il n'y avait personne pour m'expliquer parce que justement, il n'y avait pas tous les tutoriels sur YouTube et sur TikTok comme on voit maintenant.
2: Ouais.
1: J'ai appris ça en prenant des petits éléments à gauche, à droite, avec tous les gens avec qui j'ai travaillé pendant 8-9 ans. Et je me dis que ça pourrait faciliter grandement la vie des plus jeunes s'ils savaient au moins techniquement comment faire certaines choses, même si la technique, ce n'est pas le plus important dans la musique, hein, c'est la créativité. Mais quand tu passes moins de temps sur la technique, tu as plus de temps à passer sur la créativité. Donc je me dis que ça peut... aussi peut-être aider la nouvelle génération à passer plus de temps sur la création que sur vraiment comment faire sonner les choses.
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Le meilleur de la playlist de Tipeee et le meilleur de ce qu'il y avait dans vos émissions aujourd'hui. C'est le meilleur de Tipeee. On est pile à la moitié de l'émission. Soyez les bienvenus, il est 21h. 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Je vous propose Chabouzet pour démarrer.

0: J'adoule sur Typique, bonne soirée, il y a Somber qui arrive, un bon classique de Gwen Stefani dans la playlist pop. Et j'ai croisé l'équipe de Samy et Lou tout à l'heure cet après-midi, j'étais venu un peu plus tôt à la radio. Et je leur ai dit, mais attendez, il est 15h les gars, vous êtes déjà en studio? Ils m'ont dit, oui, on démarre à 15h. Donc ça fait depuis un mois que je vous annonce que c'est le 16h-19h, Samy et Lou, alors que pas du tout. C'est bien 15h-19h, une heure de bonheur en plus, tant mieux pour vous. Et tant pis pour moi, j'avais qu'à me renseigner un peu plus. On réécoute justement les meilleurs moments de cette émission, l'après-midi, ils vous font marrer. Et Lou nous a appris ce que c'était la Fat Bar Week. C'est un concours en Alaska pour élire l'ours le plus gras. Et ne vous inquiétez pas, ça valait la peine d'être branché sur Typique, ça vaut le détour cette histoire, je vous laisse Lou le raconter.
1: Et il y a quelques minutes, Lou, tu nous as donné en début d'info, c'était à nous de trouver la fin.
2: Oui, on avait pris la direction de l'Alaska où je vous parlais d'un concours assez original. À votre avis, quel est le principe?
1: Et vos messages sont arrivés sur le WhatsApp 0471 200 300, notamment Fabrice, Véro, Vince qui sont les premiers à nous parler d'ours. Qu'est-ce que c'est?
2: En Alaska, le concours de l'ours le plus gros est de retour pour une 13e édition.
1: D'accord.
2: C'est la bonne réponse. Alors, je peux vous dire que ce sont des ours de compète. Hein. Ça s'appelle la Fat Bear Week.
1: Et Fat Bear.
2: Fat Bear.
1: OK.
2: Et en fait, depuis 2014, chaque année, ils mettent à l'honneur les ours bruns du parc national en Alaska et ils passent leur automne à se gaver de saumon pour faire le plein de réserves avant l'hibernation.
1: Mm-hmm.
2: Et
1: on comme dirait... moi. C'est la même chose.
2: Un petit air de ressemblance. En fait, on dirait presque une télé-réalité parce que pendant une semaine, il y a des caméras qui filment leurs moindres faits et gestes et le public peut voter pour élire l'ours le plus gras.
1: Qui est nominé cette semaine?
2: C'est incroyable.
1: C'est le secret story des ours.
2: C'est ça. Et le concours, il est loin d'être anecdotique. Pour vous donner une idée, l'an passé, ils ont récolté plus de 1,7 million de votes.
1: Ah oui.
2: Dans une centaine de pays différents. Donc c'est pris très au sérieux. Alors, ça a l'air complètement absurde dit comme ça, mais derrière le concours, il y a un vrai objectif. Le but, c'est de sensibiliser le public à la préservation de l'écosystème, notamment des saumons dont dépendent les ours. Et cette année, les organisateurs, ils promettent déjà l'une des éditions les plus grasses de l'histoire. Je vous fais un topo. Il ne reste plus que 4 spécimens en course. Il y a 2 femelles aux histoires fascinantes. Et alors, on a Bucky Dent et Backpack qui s'affrontent dans la 2e demi-finale.
1: Et c'est quand la finale, les résultats?
2: Le champion sera couronné demain.
1: D'accord.
2: J-1.
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0: Il y a des choses qui ne se demandent pas, comme par exemple le parfum de quelqu'un. Moi, je peux vous annoncer la suite, si vous me le demandez. Oui, oui. Ok, la suite, c'est Gordo. Et on peut vous demander, par exemple, quel est votre type de café. Pourquoi ? Bah parce que ça peut dire plein de choses sur vous. En tout cas, c'est ce qu'on a appris chez Samy. Samy et Lou, c'est 15h-19h sur Typique. Et il nous file justement tout ce que révèle le café sur nous en fonction de nos choix, nos goûts. C'est les constatations d'un barista qui nous a révélé entre 15h et 19h sur Typique. On réécoute ce bon moment.
1: Et avant ça, il faut qu'on parle de café.
2: Espresso.
1: Est-ce que vous buvez du café? Et si oui, comment est-ce que vous le prenez? Café noir avec du lait, du sucre? On va vous dire ce que votre café préféré dit de vous et de votre personnalité.
2: Et alors, ça vient d'un Belge, un torréfacteur montois qui a décidé de faire, de dresser le portrait des clients en fonction de leurs commandes.
1: C'est drôle. Attends, bon. Est-ce qu'on dit d'abord notre commande en avance?
2: Ok, vas-y.
1: Moi,
2: toi, tu prends quoi?
1: Café latté avec du sirop de caramel, ça c'est
2: bon. C'est très bien, je l'ai pris dans la liste puisque je sais que ça te concerne.
1: Aïe, aïe, aïe,
2: moi, c'est cappuccino. Cappuccino, okay. En général.
1: Classique.
2: On va lire à vos messages dans un instant. Dites-nous quel café vous prenez.
1: Cappuccino et... chantilly ou mousse de lait?
2: Moi, c'est mousse de lait. Cappuccino, mousse de lait.
1: Moi, c'est chantilly.
2: Ça m'étonne pas de vous. On commence par l'espresso, le déterminé. Alors, apparemment, selon notre torréfacteur montois, eh bien, on retrouve le client plutôt traditionnel, souvent un homme de 50 ans ou plus, qui aime son espresso avec un petit verre d'eau, ou alors le millénial amateur de café de spécialité.
1: Qui aimait plutôt déter.
2: Voilà. Le cappuccino, le bien. Le sociable. C'est la commande la plus universelle.
1: C'est faux ton truc.
2: Le cappuccino serait plutôt le choix de quelqu'un qui aime le confort, les valeurs sûres et le côté gourmand.
1: Eh ben, c'est totalement toi, c'est vrai.
2: Et surtout, c'est le café parfait pour papoter.
1: Oh oui, la papote.
2: Alors, le latte avec sirop.
1: Ça, c'est moi.
2: Ça, c'est vous. Le gourmand.
1: Tiens donc.
2: Ici, on part plutôt sur une clientèle jeune, étudiante.
1: Okay.
2: Ils sont beaux, intelligents. Et tout simplement parfait. Mais qui a écrit ça?
1: C'est moi.
2: C'est toi qui a écrit ça.
1: J'ai modifié.
2: T'as modifié mon texte, c'est pas possible. Ils sont beaux, intelligents. Qu'est-ce que c'est que ce truc?
1: Attends, je suis pas plus.
2: Je me disais bien, en plus en réécrivant mon texte, je me dis tiens.
1: Non. Il y avait juste jeune et étudiant.
2: Jeune et étudiant. Voilà, j'allais dire, c'est vraiment mensonger ce truc. Ils cherchent quelque chose de sucré, de nouveau et d'un peu fancy.
1: Attends, tu me regardais ça et tu disais attends, beau, intelligent, non, c'est pas possible.
2: C'est vraiment un problème. Le flat white. Est-ce qu'il y en a qui prennent des flat white? Alors, ce serait le profil plutôt millénial, urbain, un peu bobo.
1: Ok.
2: Et ici, il est au lait d'avoine. Alors, j'avoue que moi, parfois, je fais des cappuccinos lait d'avoine. Eh bien, on imagine facilement quelqu'un qui vient d'une grande ville. C'est aussi un café qui demande un peu plus d'attention à la qualité. Ici, le goût de l'espresso reste très présent.
1: D'accord.
2: Et enfin, l'ice latte.
1: Un petit dernier.
2: L'ice latte, ce serait souvent associé à une clientèle jeune et plutôt féminine entre 18 et 35 ans. C'est même devenu un petit marqueur générationnel, le genre de personne capable de commander son café glacé alors qu'il fait 11 degrés dehors.
1: J'aime bien.
2: Alors, c'est un torréfacteur montois, on vous le disait, qui a dressé cette liste.
1: Est-ce que vous vous êtes reconnu dans une des descriptions? Est-ce que ça match avec votre commande habituelle?
2: Ah bah
1: allez-y
2: oui.
1: Sur le WhatsApp.
2: 0471-200-300, j'ai hâte de lire vos petits messages dans un instant. Flat White, on a déjà pris, moi j'ai jamais pris ça.
1: Mais non, j'ai jamais goûté, j'ai envie de tester maintenant.
2: Bah écoute, on va peut-être passer dans le... Le côté un peu bobo, hein. On ne sait pas.
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0: Mardi soir, merci d'avoir choisi Typique, tout va bien.
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0: 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On écoute tout de suite sur Typique un petit coup de Mickey.

0: Ojo arrive, voilà pourquoi il faut rester sur Typique.
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0: Il y aura aussi un petit coup de Karol G plus tard. Pour l'heure, retour à ce qui s'est passé ce matin, juste après le réveil de Typique. À partir de 9h, c'est Vanessa et Mario qui vous accompagnent tous les matins. Et dans la séquence Qui est-ce de ce matin, Vanessa nous parle de Damien et David qui vient de se marier. J'ai vu les images sur Insta. Bah, c'est une vedette, hein, ça valait le détour, forcément. Tous les détails maintenant.
2: Je vois qu'on est en forme ce matin.
3: Ah oui, ah là oui. On cherche un chanteur. Sur le WhatsApp 0471 200 300, si vous voulez continuer à essayer de trouver. Ouais. On avait plusieurs indices pour vous.
2: Vas-y, rappelle-nous les indices quand même.
3: Il est chanteur, il a une carrière solo. Il a continué ses activités avec son groupe en parallèle. Il a remporté l'Eurovision quand même. Et puis, il vient d'un pays où il fait chaud et où certains d'entre vous sont peut-être déjà partis en vacances.
2: Et vous avez réagi sur le WhatsApp 0471 200 300. Bon, je dois dire, je pense que vous avez la bonne réponse. Parce que là, vraiment, que ce soit Louise, que ce soit Laurent, que ce soit Thierry, Robert, Nicolas, Dana, Eugénie, enfin vous êtes super nombreux, je peux pas tous vous citer, mais tout le monde nous parle de Damiano David.
3: Et est-ce que c'est Damiano David ? Bah oui, c'est Damiano David.
2: J'adore Damiano David, vraiment je l'adore.
3: Alors, pourquoi on parle de lui ce matin ? Parce qu'en fait, Damiano David, il vient de franchir une étape assez sacrée puisqu'il vient de se marier.
2: Mais
3: avec
2: oui.
3: Dove Cameron.
2: Oui, j'ai vu les photos passer sur les réseaux sociaux. Voilà. Et Dove Cameron, d'ailleurs, c'est une ancienne actrice de Disney, hein, si jamais.
3: Exactement, mariage en toute intimité, il y avait très peu de monde. Ça fait 3 ans qu'ils sont ensemble, ils se sont mariés le 24 septembre, c'est tout récent. Ils se sont mariés en Italie, bien évidemment. Pour la cérémonie, ils avaient même choisi des costumes blancs bien assortis. Je trouve que c'était très beau. Je ne sais pas si vous avez vu des images passer.
2: Hyper original. Bah justement, c'est surtout ça que j'ai vu passer moi sur les réseaux, où lui, bah, il avait un costume de pièces, voilà, homme, enfin voilà, blanc. Et puis elle avait une robe, mais tellement originale, c'était un bas de robe. Et alors par-dessus, elle avait une veste de costume, une petite cravate. Je trouvais ça hyper original, avec évidemment la traîne dans les cheveux. Enfin, c'était canon, canon.
3: Ça va peut-être donner des idées à Vanessa.
2: Ah, peut-être, qui sait.
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0: Le meilleur de Tipeee, c'est le meilleur de la playlist pop, avec aussi ce qu'il s'est passé aujourd'hui dans vos émissions préférées. Et le matin, juste après le réveil de Tipeee, c'est Vanessa et Mario, et ils nous ont parlé d'un espèce de biopic amusant consacré aux Spice Girls qui va débarquer. Je vais vous laisser quand même les spécialistes vous en toucher un mot, parce que déjà les biopics, c'est pas ma came. Alors bon... Et je peux me laisser surprendre, hein. Attendez, je suis premier à dire ouais, bof, et puis au final, être fan. Bon, affaire à suivre donc. On réécoute ce moment de Vanessa et Mario, et juste après, Olivia Stone arrive sur Tipeee.
1: Et les Spice Girls. Avec peut-être bientôt un potentiel retour pour les Spice Girls. À votre avis, comment?
2: Bon, l'idée d'un album, ça, on sait que ça se fait attendre, mais que ça serait pas ça a priori.
1: Non.
2: La tournée, on sait qu'elles sont pas toutes d'accord pour remonter ensemble sur scène. Donc je dirais quoi, un film? Genre, est-ce qu'on aurait bientôt droit à un biopic sur les Spice Girls?
1: Eh bien, le projet existe. Ouais, c'est Jack Rock, le créateur de la série Big Boys, si vous vous souvenez, qui vient de l'annoncer d'ailleurs. Il travaille sur un film qui sera consacré à l'histoire de Jerry, Victoria, Mel B, Mel C.
2: Mais non, c'est énorme.
1: Emma aussi.
2: Énorme.
1: Ouais. C'est vrai qu'il veut surtout pas faire un biopic musical comme on le connaît, un truc assez sérieux. L'idée, ce serait plutôt de faire une grosse comédie, un truc assez drôle, complètement décomplexé, un peu à l'image des Spice Girls,
2: ouais,
1: finalement.
2: C'est clair.
1: Voilà, c'est ce que je peux vous dire aussi, c'est que le scénario est écrit.
2: Mais non.
1: Ouais, ça c'est fait. Et il y a des discussions pour le moment qui sont en cours avec les 5 membres du groupe, des Spice Girls, pour obtenir leur feu vert, parce que là, ce serait tout ce qui manque.
2: Ok, donc en gros, c'est pas encore confirmé, mais c'est bien lancé. En plus, il faut même le dire, c'est Wannabe fête ses 30 ans cette année.
1: C'est pour ça. À mon avis, il y a vraiment un truc qui se concrétise là derrière.
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0: Jadoul, c'est tout pour ce soir, ou presque.
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0: Pour bien finir votre mardi, on lance une nuit avec une playlist en non-stop. Le meilleur de Typique, ça continue. Oh oui. Jusqu'à 6h du mat, vous retrouverez le réveil de Typique de retour pour un nouveau morning, 6h, 9h. Je serai là en before, moi, à partir de 5h du mat pour démarrer notre journée ensemble. Ça va être cool. Bon, ça me laisse le temps de faire une petite sieste cette nuit dans les studios de Typique. Et puis, je sortirai mon sac de couchage et je vous retrouve à 5h du mat. D'ici là, passez une belle nuit avec Typique. Ça s'enchaîne sans interruption et ça démarre maintenant avec Temper City.

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0: Salut Sorelsan.
1: Faut que je vous raconte quelque chose sur mon couple que moi-même j'ai mis beaucoup de temps à m'avouer. Mais je pense que ça pourrait être libérateur.